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3: Bonjour à toutes et à tous, quel plaisir de vous retrouver. Si vous nous entendez ce matin, c'est que vous avez passé la nuit la plus chaude jamais observée en Bretagne, à des températures inouïes qui sont restées supérieures à 25 degrés sur la partie sud de la région, sur certaines hauteurs également, et dans le cœur des villes, j'avais à l'échelle de notre territoire, on avait connu une nuit aussi pénible. Et pour la suite, c'est pas fameux. On va conserver des conditions caniculaires ce jeudi. En matinée, ce sera pas trop mal, des éclaircies. Un soleil de plomb, quelques passages nuageux, parfois un coup de tonnerre sur la façade atlantique, notamment entre Belle-Île et Crozon. Dans l'après-midi, on conserve ce temps de plus en plus lourd. Ça va chauffer, les températures vont nettement augmenter. Et puis à partir de 15h, les orages vont éclater entre la Loire-Atlantique, plutôt au nord du département, le Pays de Redon, le Morbihan, l'ouest de l'Ille-et-Vilaine et puis surtout les Côtes d'Armor qui seront vraiment impactées par des orages parfois forts. Prudence, on pourrait avoir parfois de la grêle, des grêlons de la taille de 2 à 4 cm qui pourraient avoir des dégâts sur les cultures. Donc attention, côté température, en matinée, vous l'avez compris, les températures sont exceptionnelles. 29 degrés sur les crêtes des Monts d'Arrée, on parle bien d'une température relevée à 7 ou 8 heures. Vous aurez des températures un petit peu plus fraîches à Plaintel, par exemple 20 degrés, mais c'est bien l'un des seuls endroits où il fera frais. 22 à Saint-Malo, 27 à Rennes, 28 degrés pour Nantes, 29 à Saint-Nazaire, et puis dans l'après-midi, des températures exceptionnelles sur toute la région. Ça pourrait bien être à l'échelle régionale la journée la plus chaude de cette séquence de canicule, avec 35 degrés pour Morlaix, 37 degrés à Ploudalmézo, 39 à Brest, 39 à Quimper, vous aurez 40 degrés à Pontivy, 41 degrés du côté notamment de Saint-Malo, encore de Saint-Brieuc, de Rennes, à Nantes également 41 degrés, jusqu'à 42 du côté de Savenay et à Combourg. La suite maintenant, ça va être des températures en baisse pour vendredi, pour samedi. On va conserver quand même un temps globalement chaud, donc on sera aux portes des seuils de canicule, notamment entre les Côtes d'Armor, l'Ille-et-Vilaine, le Morbihan, et puis ensuite, à partir de dimanche, ça y est, on va pouvoir respirer une vague orageuse à traverser la Bretagne. Elle permettra aux températures de bien baisser, de retrouver des niveaux toujours supérieurs au normal de saison, mais des niveaux plus respirables. Bonne journée à tous, bon courage.
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Bonjour, ici le pasteur Pierre Alexanderson. La plus grande bataille d'encerclement de l'histoire a été remportée par l'armée allemande, la Wehrmacht, dans les prairies entourant Kiev en septembre 1941. Un encerclement géant sur plus d'un millier de kilomètres qui a très bien réussi et la capitale d'Ukraine est tombée aux mains des forces allemandes. Quelques 630 000 soldats soviétiques ont été capturés, d'innombrables Ukrainiens ont été envoyés au travail forcé en Allemagne. Les Juifs ont été déportés ou tués sur place. C'est à côté de Kiev qui se trouve Babi Yar, où 34 000 Juifs ont été fusillés en deux jours. Un timide début des expérimentations nazies qui vont aboutir à l'Holocauste. La résistance ukrainienne a aussi commencé, très prudemment. Celui qui deviendra le Oskar Schindler de Kiev a bien réfléchi sur ce qu'il allait pouvoir faire. Joseph Kordik était tchèque. Il avait une grande boulangerie à Kiev avec plusieurs centaines d'employés. Il avait l'avantage de parler couramment l'allemand et il possédait un arbre généalogique parfaitement aryen. Kordik aimait le foot et il suivait avec un grand enthousiasme tous les matchs de Dynamo Kiev. L'occupation allemande lui a donné l'occasion de remercier ses joueurs pour tous les moments de bonheur qu'ils lui avaient donnés. Pour sauver les joueurs d'une déportation vers les usines d'armement en Allemagne, il les a employés dans sa boulangerie. Les joueurs professionnels sont devenus boulangers. Bientôt, il a élargi le nombre en proposant le même stratagème aux joueurs d'une autre équipe locale, Lok Kiev. Joseph Kordik s'est retrouvé avec deux équipes de foot entières et de bonnes équipes en plus. Si Oskar Schindler a avancé avec une grande prudence, Joseph Kordik était plutôt pour les actes spectaculaires. L'été 1942, il a inscrit ses boulangers dans un tournoi de foot, bien sûr organisé par la puissance d'occupation. Sous le nom de FC Start, ils ont joué contre des collaborateurs ukrainiens et des équipes de soldats hongrois et roumains. Tous les matchs se sont terminés de la même façon. Une victoire écrasante pour les boulangers. En Ukraine, comme partout, les Allemands saisissaient chaque occasion pour essayer de démontrer la supériorité des Aryens. Cette équipe de foot qui, sans forcer, ridiculisait les adversaires, ah, cela posait quand même un problème pour la propagande nazie. Pour en finir, une fois pour tout, les autorités ont invité les boulangers, c'est-à-dire ils avaient ordonné les boulangers, FC Start, de participer à un match contre l'équipe officielle de la Luftwaffe, l'armée de l'air allemand. Le match a eu lieu dans le stade Zénith le 6 août 1942. Un stade archi-comble. Et devant un public hurlant leur patriotisme et leur fierté, les boulangers ont gagné 5-1. Évidemment, ce résultat était tout à fait inacceptable pour la puissance d'occupation. Cela contredisait
parfaitement l'idéologie de Hitler qui a déclaré que, je cite, « les Slaves sont une masse d'esclaves nés qui ont besoin d'un maître ». Fin de citation. Il fallait donc une revanche. Trois jours après, il y a eu une nouvelle rencontre, avec une petite différence. Avant le match, un officier SS fait une visite chez les joueurs ukrainiens pour leur avertir qu'un résultat non désiré pourrait avoir des conséquences, entre guillemets. Tout le monde a compris. Les habitants de Kiev ont parlé longtemps du dernier but qui a fixé le résultat final, 5-3 pour les Ukrainiens. Un des attaquants, Klimenko, a tout seul dribblé 4-5 défenseurs allemands avec l'intention évidente de les humilier. Et il a marqué, en riant de tout cœur devant le public euphorique. Quelle victoire pour ce peuple d'esclaves !

La Gestapo a attendu quelques semaines avant de frapper. Les boulangers ont été arrêtés et maltraités. Quelques-uns ont été torturés jusqu'à la mort. D'autres ont été renvoyés en camp de travail. Deux mois plus tard, les Allemands ont découvert une cache d'armes au centre-ville de Kiev. Sans aucune preuve, Klimenko, qui avait marqué le cinquième but, à sa façon assez spectaculaire, et Trusevich, qui était un des boulangers, qui était le meilleur gardien de but de l'Union soviétique avant la guerre, tous les deux ont été fusillés. Après la libération, un monument a été dressé en honneur des joueurs exécutés dans le stade de Dynamo Kiev. Tout cela pour un match de foot. Je pense que nous sommes d'accord de dire que c'était bien plus qu'un match de foot. C'était un message transmis pas seulement aux spectateurs, mais à tous les habitants de Kiev. C'était la victoire pratique sur une idéologie inhumaine. C'était un encouragement à résister. C'était un exemple qu'il ne faut pas se soumettre. Quel message est-ce que les joueurs boulangers auraient laissé s'ils avaient volontairement perdu le match ? Pour se sauver. Ils auraient perdu bien plus qu'un match de foot. Ils auraient perdu leur honneur. En plus, ils auraient eu une population malheureuse, encore une fois humiliée. Pour vivre notre vie comme elle doit être vécue, il faut résister. Peu importe l'époque ou les circonstances, chacun de nous a notre combat à mener. Pas d'abord un combat contre les autres, mais un combat contre nous-mêmes. La résistance contre nos envies égoïstes, contre nos inclinaisons mauvaises, contre les passions qui menacent de détruire notre dignité humaine et nous rendre esclaves. Le combat contre le conformisme à notre société, cette crainte que nous avons tous du « qu'en dira-t-on ? » Comment est-ce que nous devons mener ce combat ? Comme les joueurs de foot de Kiev, en acceptant de perdre notre vie, nos envies. Parce que si nous acceptons de perdre notre vie, nous la gagnerons. Jésus-Christ le dit plusieurs fois dans les évangiles. Dans l'évangile selon Marc, il dit ceci, « Celui qui veut sauver sa vie la perdra. » Mais celui qui perdra sa vie pour moi et pour l'Évangile la sauvera. Dans l'Évangile de Matthieu, il y a une petite nuance. Celui qui voudra garder sa vie la perdra. Mais celui qui perdra sa vie pour moi la retrouvera. Et Jésus ajoute ces mots. Que servira-t-il à un homme de gagner le monde entier s'il perd son âme? Que donnera-t-il en échange de son âme? C'est pour cela que Jésus dit ceci dans le sermon sur la montagne. Entrez par la porte étroite. En effet, large est la porte et facile le chemin qui mène à la perdition, et il y en a beaucoup qui entrent par là. Mais étroite est la porte et difficile le chemin qui mène à la vie.

C'était une photo remarquable. Il y a un certain temps, le quotidien Le Télégramme a publié cette photo. Sur un corner, tous les joueurs sautent haut pour tenter de toucher le ballon. Logiquement, le gardien aurait dû l'avoir. Il a le droit d'utiliser les mains. Mais non, ce n'est pas le cas. On voit une autre main au sommet de la pyramide des joueurs et cette main propulse le ballon dans le but. Personne n'a rien vu, ni l'arbitre, ni les défenseurs. La main appartient à un attaquant de la JSI de Pontivy qui a gagné 1-0 et grâce à ses 3 points a pu prendre la tête de leur groupe. Quelques jours plus tard, Le Télégramme a interviewé le joueur en question. Avec tristesse, j'ai constaté qu'il était tout fier de son exploit, entre guillemets, dévoilant même que ce n'était pas la première fois. En lisant l'interview, j'ai aussi déploré l'attitude du journaliste. Aucune tentative de mettre les joueurs en difficulté, de questionner un acte si clairement malhonnête. Ça aurait été son travail de le faire. Non, selon cet article, c'est un comportement normal de tricher. Où est le légendaire fair play qui était inhérent au foot à ses origines? Le franc jeu où l'on agit loyalement, sans rien dissimuler, en respectant les règles. Hélas, des précédents ne manquent pas. Le plus fameux, bien sûr, étant la main de Dieu, entre guillemets, de Maradona, dans le quart de finale de la Coupe du Monde 1986 contre l'Angleterre. L'arbitre, là non plus, n'avait rien vu. Il pensait que c'était la tête du petit joueur qui avait envoyé le ballon dans le but. Sur les ralentis, on peut clairement voir que c'est la main du joueur argentin qui a été utilisée pour marquer. Il aurait été convenable si le tricheur avait montré quelques regrets après le match, mais pas du tout. Au contraire, il a sérieusement aggravé son cas en mêlant Dieu dans l'affaire. Il a parlé, justement, de la main de Dieu. En quel Dieu croyait-il, Maradona? Un Dieu qui aide à tricher? La réponse la plus appropriée à cette question est celle donnée par le grand pasteur John Wesley quand il discutait avec des chrétiens extrémistes. « Mais votre Dieu est mon diable » a-t-il exclamé. On parlait aussi de la main de Dieu en 2009 lors d'un match barrage pour la Coupe du Monde France-Irlande. Avec un double contrôle de la main, Thierry Henry a empêché le ballon de sortir. Il a fait une passe, but et victoire pour la France. C'est le quotidien L'Équipe qui a titré « La main de Dieu ». Si Thierry Henry avait suivi les règles élémentaires de droiture et de fair play, il aurait admis son geste à l'arbitre. Même s'ils avaient perdu le match. Et il aurait mieux fallu que l'équipe de France ne se qualifie pas que de mettre les pieds en Afrique du Sud en 2010 plutôt que de se donner en spectacle au monde entier comme ils ont fait là-bas. Ils sont rares. Mais il y a aussi des exemples d'honnêteté dans le foot. En 1988, Frank Ordenwitz, international allemand, venait de marquer un but pour son équipe Werder de Brême contre Cologne. Ses coéquipiers courent vers lui pour le féliciter, mais Frank Ordenwitz va vers l'arbitre. L'attaquant lui signale que le but qu'il vient de marquer n'est pas valable.
parce qu'il a touché le ballon de la main. Très étonné, l'arbitre, qui a déjà sifflé le but, est bien obligé de ne pas le valider. Frank Odenwitz a reçu le prix de fair play de la FIFA. Ce qui n'empêche pas beaucoup, probablement aujourd'hui, la majorité d'amateurs de foot de se dire « Mais quelle folie! Le plus important, c'est quand même de gagner !» Qu'est-ce que le sport inculque aux enfants et aux jeunes? Les tricheurs gagnent, il faut être plus malin que les adversaires. Faut-il s'étonner qu'ils fraudent ensuite dans les écoles? Les professeurs travaillent inlassablement pour leur apprendre la droiture, mais à contre-courant. Leurs idoles montrent un autre chemin, le chemin large qui mène à la perdition. C'est une question bien plus importante que le sport. C'est une question de caractère, de ce que nous sommes dans la vie, dans toutes les situations quotidiennes, dans nos relations avec les autres. Je cite une autre parole du Christ. « Celui qui est fidèle dans les petites choses, il est aussi fidèle dans les grandes. » Et le contraire, je change un tout petit peu, « Celui qui triche dans les petites choses, triche aussi dans les grandes. » Proverbe dans l'Ancien Testament, chapitre 11, le verset 3, nous dit ceci, « L'intégrité des hommes droits les dirige, même quand ils jouent au foot, même quand leur droiture les feront perdre. Pour l'homme droit, la question essentielle, ce n'est pas de gagner ou de perdre, c'est d'être intègre. Ce verset termine par ces mots, mais les tricheries des perfides les mènent à la ruine. Celui qui fraude le fait, évidemment, parce qu'il croit qu'il va gagner quelque chose. Il pense que sa tricherie sera avantageuse pour lui et dans le sport, pour son équipe. Mais c'est juste le contraire, nous dit la Bible. Il perdra. Celui qui voudra garder sa vie, la perdra. Le tricheur, le menteur, le trompeur, ils sont tous des perdants. Mais celui qui perdra sa vie pour moi, la retrouvera, nous dit le Christ.

je ne veux pas nourrir mon enfant avec de l'argent sale. C'était la raison donnée par un joueur de foot pour confesser sa participation dans le trucage des matchs. C'était plus que des tricheries, c'était de se faire acheter pour perdre. Surtout un match capital pour son pays, le Liban. En 2012, le Liban avait la possibilité de se qualifier à la Coupe du monde de foot pour la première fois dans son histoire. Ce petit pays de 7 millions d'habitants a connu drame sur drame, tragédie sur tragédie. Malgré un manque flagrant de terrain et d'équipement, ses habitants aiment le foot. Leur équipe nationale ne leur a pas donné beaucoup d'occasions de se réjouir. Dans les différents matchs d'éliminatoires pour les Coupes d'Asie ou les Coupes du Monde, c'était le plus souvent défaite sur défaite. Mais en 2012, c'était différent. Ils avaient réussi l'exploit de gagner 3 matchs de rang et avait la chance de se qualifier pour la Coupe du Monde 2014. Dans un stade qui débordait de tous les côtés, les 50 000 spectateurs qui étaient là pour 37 000 places, c'était le 3 juin 2012. Des chrétiens et des musulmans ensemble, tout le pays unis derrière leur équipe. C'était déjà un miracle de voir un Liban uni. Il fallait battre le Qatar pour obtenir la qualification. À la mi-temps, c'est toujours 0-0. Les deux équipes ont besoin de gagner et montrent une certaine nervosité. Et ils font des erreurs, notamment des défenseurs libanais qui plusieurs fois passent le ballon direct à des attaquants qatariens. À la 63e minute, la même faute se répète. Au lieu de passer le ballon à son gardien, un défenseur fait une passe directement à un adversaire qui marque 1-0 pour le Qatar, ce qui sera le seul but du match. Le Liban n'a pas saisit sa chance. Le match a été revu après, bien sûr, et on a de nouveau constaté ces passes étranges directement à des adversaires. Il y a eu des rumeurs d'un match truqué. On avait entendu certains joueurs chuchoter entre eux de l'argent. L'entraîneur a été étonné de voir des joueurs subitement porter de belles montres et d'autres objets de luxe que leur salaire ne les permettait pas d'acheter. Une enquête a été ordonnée qui n'a rien donné concernant ce match-là. Par contre, ils ont trouvé tout un système de matchs truqués dans le championnat du Liban qui s'est terminé avec la suspension de 24 joueurs. Quelques années après, l'entraîneur Théo Bucker entraîne une autre équipe. Un des joueurs de l'équipe adverse veut le voir au milieu de la nuit. C'est un des joueurs de l'équipe nationale du Liban. « Je viens d'avoir mon premier enfant et je ne veux pas le nourrir avec de l'argent sale », commence-t-il, et pendant le reste de la nuit, il raconte tout ce qui s'est passé, comment le Qatar a soudoyé des joueurs libanais pour perdre le match. Sa conscience était marquée par cette tromperie, et avec la naissance de son premier enfant, il ne pouvait plus vivre avec cette fraude sur le cœur. Quand son chemin a croisé de nouveau son ancien entraîneur, il a saisi l'occasion de tout confesser. Cet homme a compris quelque chose de primordial. Nous transmettons
à nos enfants ce que nous sommes. Celui qui triche transmettra son caractère malhonnête à son enfant. Bien sûr, il se réjouit de ce qu'il a obtenu, l'argent ou d'autres avantages. Ses enfants vont peut-être en bénéficier aussi. Il croit qu'il a gagné sur toute la ligne. En réalité, il a perdu. Proverbe 11:3, je l'ai déjà cité. Les tricheries des perfides les mènent à la ruine. Ou un autre proverbe, 15:27, dans une traduction moderne, qui est très clair. Celui qui veut s'enrichir par tous les moyens entraîne sa famille dans le malheur. Mais qui déteste les pots de vin vivra longtemps. Un autre proverbe, 20, chapitre 20, verset 7. Le juste mène une vie intègre, heureux les enfants qu'il laisse derrière lui. Ou je change un peu ce verset et j'ajoute des négations. Le tricheur mène une vie malhonnête. Malheur les enfants qu'il laisse derrière lui. Oui, la Bible est claire. Des biens ou des avantages mal acquis donnent le malheur. Alors celui qui le réalise, qui n'en était peut-être pas tout à fait conscient avant, il va crier « Malheureux que je suis, qu'est-ce que je peux faire ?» Un autre proverbe de la Bible donne la réponse, 28, le verset 13. Celui qui dissimule ses fautes, ses tricheries, ne réussit pas. Mais celui qui les confesse et les délaisse trouve de la compassion. Les fautes sont déjà commises et on ne peut pas revenir en arrière. Alors le choix dans cette situation-là, c'est dissimuler, cacher, continuer comme si rien ne s'était passé. Ou confesser, admettre et délaisser, terminer une fois pour toutes avec tout cela. Il trouve de la compassion, d'abord de Dieu, mais aussi de la part des hommes. Ici le pasteur Pierre Alexanderson, je vous dis au revoir et à la semaine prochaine.

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0: Salut, merci d'être avec nous, merci de nous écouter. On est ensemble pour le dernier plateau culturel avant l'été, une table pleine d'invités pour se mettre au parfum de tout ce qu'il y a de beau à voir et à faire pendant les jours et les semaines qui viennent par chez nous en Pays de Vannes et même un peu plus loin, puisque aujourd'hui on ira jusqu'à Plouhinec, jusqu'à Noyal-Pontivy et même jusqu'à l'abbaye de Campénéac. Au cours de cette émission, j'aurai aussi l'occasion de faire deviner à mes invités le nom de la commune du mois, parce que oui, Mecon, c'est déjà fini. Et en cette mi-juin, je pars à la découverte de l'histoire et de la vie associative d'une nouvelle commune de l'agglo. Et aujourd'hui, mes invités vont devoir rivaliser d'érudition et d'astuces pour essayer de deviner le nom de cette nouvelle commune dans laquelle je vais traîner mes basques à partir de mardi prochain. J'espère que vous avez l'esprit de compétition.
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0: Il est l'heure de vous les présenter d'ailleurs, mes invités. Alors je suis avec Améliane Chaplin qui vient nous parler de la maison Germaine Tillion. Je suis avec Alice Deleporte et Nathalie. Allez-y, vous pouvez dire son nom parce que
2: Nathalie Vessette.
0: Nathalie Vessette, qui viennent nous détailler le programme du festival Econova. Je suis avec Cécile Pierrot pour l'ensemble Amarante et je suis aussi avec Léo, dont je ne connais pas non plus le nom de famille.
3: Léo Neveu de Clam.
0: Léo Neveu qui vient nous parler des apéros Clam. Bonjour à toutes et à tous.
4: Bonjour.
0: Mais avant de vous donner la parole et de vous permettre de nous teaser sur vos programmations respectives, je vais vous mettre à l'épreuve tout de suite. On va voir qui de vous est le plus ou la plus pointue sur les communes de l'agglo de Vannes.
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0: Alors voilà, je vais vous donner un indice qui devrait vous permettre de deviner peut-être le nom de la commune dans laquelle je vais promener mes micros à partir de mardi prochain. Prête ?
4: Vas-y.
0: Au milieu de la forêt de cette commune-là, près du chemin, on trouve une tombe un peu étrange, donc une pierre tombale un peu bizarre. Cette tombe, elle est recouverte de croix, mais aussi de chaussures d'enfants, de chaussures d'adultes. Cette tombe, elle s'appelle la tombe des sept trous. Parce qu'un homme d'église qui rentrait chez lui par le bois a eu la tête tranchée par des vagabonds et il paraît que sa tête, une fois tranchée, elle a rebondi sept fois par terre. Donc la tombe des sept trous, c'est un lieu de pèlerinage pour les personnes à mobilité réduite et pour leurs proches qui viennent encore aujourd'hui y déposer des chaussures pour obtenir une forme de guérison. Voilà, la tombe des sept trous, est-ce que ça vous dit quelque chose à vous autour de la table? Ah oui, alors vas-y Léo.
3: C'est à Brandivy.
0: Et ben voilà, il a déjà tout deviné. Bon ben, c'est... En même temps, j'ai fait le choix d'inviter aujourd'hui des gens qui sont, pour deux d'entre eux en tout cas, qui ont un programme itinérant. Léo, si tu veux, tu peux baisser un peu le micro parce que t'es très grand, mais le micro est encore plus grand que toi. Voilà, c'est bien. Merci. Et voilà, donc bon ben, vous avez déjà deviné. Donc à partir de mardi prochain, je serai à Brandivy.
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0: Et donc j'ai essayé de vous mettre à l'épreuve un peu, ça n'a pas duré très longtemps, mais on est surtout là pour vous écouter. Je vais commencer par vous, Amélie Anne Chaplin. Vous venez de nous parler d'un lieu qui porte le nom d'une femme, ethnologue, écrivaine, résistante, survivante des camps, précurseur de l'écologie aussi. Et en plus de tout ça, elle devait être un peu marrante, parce que j'ai lu qu'elle s'était vue décerner le Grand Prix National de l'Humour de Résistance.
6: Je ne connaissais pas ce détail de Germaine Tillion, mais merci de me l'apprendre.
0: Bah, merci Wikipédia.
6: En effet, Germaine Tillion, grande femme, elle est née en 1907, si elle est bonne. Et puis, on la connaît beaucoup comme résistante de la Seconde Guerre mondiale, puisqu'elle a cofondé le réseau du Musée de l'Homme. Et puis, elle a été déportée à Ravensbrück pendant des années. On la connaît moins en tant qu'ethnologue dans les Aurès en Algérie. Pourtant, il y a passé énormément d'années pour faire sa propre recherche. Et puis, elle a, on va dire, œuvré toute sa vie sur ses grands combats d'humanistes. Et en effet, je pense, avec un besoin avide de liberté et de rétablir des formes de justice, qu'elles soient sociales, écologiques ou autres. Et donc, à la fin de sa vie, elle vivait à Plouhinec. Mmh. Alors, c'est même au bout de Plouhinec, c'est dans le hameau de Kérouzine. On est vraiment au bord de la petite mer de Gavre, près du marais du Landreff. Et tout au bout de ce chemin, il y a une maison qu'elle avait construite donc il y a 50 ans maintenant. Et au milieu d'un grand parc avec des arbres qu'elle a plantés elle-même. Et cette maison, elle y a vécu une trentaine d'années, jusqu'à la fin de sa vie. Voilà.
0: Donc une trentaine d'années, ça fait quand même pas mal. Elle a vécu longtemps, Germaine Tillion, parce qu'on a l'impression qu'elle a fait tellement de choses.
6: Oui, elle est décédée à 101 ans. Ouais. Donc elle a eu le temps de faire beaucoup de choses et en plus elle était, je pense, très active. Donc c'est vrai qu'elle a fait beaucoup de choses.
0: Et donc la maison Germaine Tillion, elle a été le lieu d'habitation des 30 dernières années de Germaine Tillion. Et aujourd'hui, c'est une résidence d'artiste. Ça veut dire quoi, artiste en résidence, Améliane Chaplin?
6: C'est vrai que c'est une grande question. Beaucoup de personnes me la posent, c'est-à-dire même parfois des habitants de Plouhinec me disent « Mais c'est quoi une résidence d'artiste ?» On connaît mieux les résidences à l'EHPAD que les résidences d'artistes. Mais en effet, c'est un lieu de travail d'abord pour des artistes. La maison, elle est composée, elle a été squattée pendant 20 années d'abord avant d'être complètement rénovée et que la mairie et le propriétaire du site, le conservateur du littoral, qu'on est sur un site Natura 2000, rénove la maison et la réouvre il y a un an et demi avec l'équipe de camp, nous, à l'intérieur, pour faire revivre la maison et l'habiter. Et donc, du coup, il y a trois chambres. Donc, nous avons trois artistes qui peuvent simultanément être présents sur des résidences qui vont de 3 semaines à 6 mois. Donc, des périodes peuvent être très longues avec des sujets de recherche qui rendent hommage à Germaine Tillion. Ça veut dire que elle n'est pas le sujet des artistes qui sont là en résidence, mais on va dire que ses valeurs et ses combats sont des enjeux communs. Et notre enjeu, on va dire à nous, c'est de transposer ces combats à elle aujourd'hui, au monde d'aujourd'hui.
0: Et vous le disiez, la maison Germaine Tillion, elle se trouve sur un site protégé avec une vue sur l'Estran et sur les dunes. Est-ce que cette situation géographique si particulière, elle a de l'importance dans votre programmation, mais aussi dans les invitations que vous lancez à ces artistes en résidence?
6: Oui, tout à fait. C'est vrai que, bon, d'abord, c'est un lieu magnifique de balade. Et il faut dire que le parc, il est public. Donc, quiconque peut venir y pique-niquer, s'y balader. Le GR34 le traverse. Donc, du coup, c'est un lieu qui est ouvert. Et ça, c'est important. C'était une habitation privée. Et aujourd'hui, c'est du bien commun. C'est de l'espace public. Et donc, le jardin, c'est le centre de travail de plusieurs artistes qui viennent, en effet. On peut avoir des scénographes végétaux, par exemple, ou des artistes qui travaillent vraiment le rapport au dehors et au paysage. Et puis, c'est aussi, ça nous permet, nous, un dimanche par mois, d'avoir un rendez-vous mensuel qu'on nomme Un dimanche chez Germaine. Et Un dimanche chez Germaine, c'est une programmation, mais c'est d'abord une invitation pour les personnes qui habitent autour de passer. Mais comme je le dis souvent, venez chez Germaine, mais comme on vient chez notre grand-mère, quoi. Comme on va chez mamie, en fait, boire un café, un thé. Il se trouve qu'il y aura des artistes et que leurs espaces de travail seront ouverts et que ce sera l'occasion de voir des performances, des ateliers. Mais que, du coup, c'est un endroit, je dirais, d'une grande simplicité.
0: Et alors, ça fonctionne? Vous avez l'impression que sur le plan de la fréquentation, les gens qui viennent, ils viennent vraiment comme chez mamie, ou est-ce que ça reste un lieu qui est quand même fréquenté plutôt par des personnes déjà très initiées dans les domaines de l'art?
6: C'est très variable, et en effet, c'est très composite, je dirais, comme public. C'est-à-dire qu'on a des personnes qui viennent pour aussi les amoureux du jardin, qui viennent pour les qualités de biodiversité aussi du site, qui est une escale migratoire. Il y a des personnes qui viennent pour Germaine Tillion, pour visiter la maison, lui rendre hommage et comprendre qui était cette femme, en tout cas de voir de près là où elle vivait. Il y a des personnes qui viennent pour les artistes de façon très ciblée. Dimanche dernier, on avait un dimanche chez Germaine et qui était orienté vers la menthe et l'Algérie. Et toute, on va dire, la fantaisie et l'imaginaire qu'invoque la menthe aujourd'hui. Et on a eu plus de 400 personnes qui sont passées. C'était beaucoup pour nous parce que ça reste juste une maison avec un jardin. Mais c'est un endroit qui est joyeux où les gens passent et ils passent en famille. Et je crois que pour nous, c'est important qu'il y ait aussi des enfants qui courent dans le jardin.
0: Donc Germaine Tillion, elle a eu au moins 400 petits-enfants. On continue à bâtir sa légende. Est-ce que, puisqu'elle était écrivaine, est-ce qu'elle avait une bibliothèque dans cette maison?
6: Ah oui, là vous touchez du doigt justement la seule chose qui reste d'origine, presque. Parce qu'en effet, la maison pendant 20 années a été vandalisée et pillée. Donc il ne restait pas grand-chose quand nous sommes arrivés. Mais en effet, sa bibliothèque vide, hein, j'entends, était là. Et puis après, il y a des livres. Mais du coup, la bibliothèque, c'est un, je dirais qu'elle est importante parce que du coup, elle incarne ce qui lui était cher. Et il y a, après, on reçoit des dons de livres aussi de personnes qui lui étaient proches, qui sont âgées maintenant et qui font don à la maison pour que du coup, cette bibliothèque se re-remplisse à nouveau.
0: Parce que ce qui restait, c'était le meuble bibliothèque, c'est pas son contenu.
6: Oui,
0: c'est
6: pardon, c'était le meuble qui était magnifique, fait par un menuisier de Brunec, mais en effet, là, c'était vide et on travaille à re-remplir les étagères.
0: Et j'imagine que les artistes qui sont en résidence vous y aident aussi. On va tout de suite détailler la programmation de cet été et des mois à venir. Est-ce qu'il se passe des choses précises sur lesquelles vous voudriez attirer notre attention?
6: Alors c'est vrai qu'on a des artistes en permanence. Je peux vous parler. Qui est arrivé il y a 2 semaines à la maison. Il vient de la République du Congo. Et là, il travaille sur la confection de masques d'oiseaux. Il me disait hier qu'une chose que je trouvais très belle, il me disait, nous, on a été pillés, en fait, au Congo, de nos masques. Ce sont pas seulement les masques, les objets qui ont été pillés, mais c'est aussi leur pouvoir. Et en reconfectionnant des masques qui ont vraiment des têtes d'oiseaux, il me dit, ce sont leurs pouvoirs que je reconvoque. Et ce que je veux récupérer, c'est le pouvoir qu'ont nos masques au Congo et de voir comment, du coup, on les revisite et qu'on travaille l'imaginaire de ces masques-là. Donc, l'objectif, c'est qu'ils fassent avec les enfants et les habitants des masques tout le mois de juin et juillet. Et le 19 juillet, pour notre prochain dimanche à Germaine, on fera une parade pour donner vie à ces oiseaux.
0: Waouh, donc 19 juillet, on retient la date et puis ensuite ça sera, sachez-le, vous qui nous écoutez, un dimanche par mois à la maison Germaine Tillion. Améliane, est-ce que vous pourriez nous donner quelques infos pratiques pour celles et ceux qui sont jamais venus? Comment on vient, comment on arrive à la maison Germaine Tillion? Et puis est-ce qu'il y a un prix à payer pour quelque chose? Parce que parfois c'est le cas dans les lieux culturels.
6: Là, le portail est ouvert. De jour comme de nuit. Je dirais que la seule contrainte, c'est le respect de la réglementation Natura 2000. C'est-à-dire, c'est un site qui est très sensible, qui est vulnérable. Donc finalement, c'est cette qualité-là qui est importante. Et c'est d'ailleurs celle aussi à laquelle on doit être attentif pendant les invitations et la programmation. C'est-à-dire, la musique, elle est plutôt acoustique. C'est un lieu qui est assez calme. Et donc, sinon, tout est gratuit. On reçoit des subventions publiques, donc c'est grâce à ça on peut nous rémunérer tous les artistes, c'est important. Les artistes qu'on invite en résidence sont payés, ont une bourse de recherche, mais tout ce qui est proposé est gratuit.
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0: Man dans ma maison, Almar Eshman qui sera en concert demain soir dans le cadre du festival Ecopark, Nathalie.
1: Oui, tout à fait, et pas un concert des moindres puisque ce sera un concert sur un bateau. C'est ce qu'on considère comme une date assez emblématique du festival. Les gens au port de la Mörbaden pour une petite croisière. Et Almar Eshman, vous avez pu l'entendre, c'est vraiment un voyage au cœur de l'intime. Et cette configuration intimiste du bateau s'y appropriait parfaitement. On va peut-être pas s'étaler parce que malheureusement, c'est complet. Donc, il y aura plein d'autres dates.
0: En tout cas, j'imagine que sur un bateau, de toute façon, il n'y avait pas beaucoup de place.
1: Exactement, limité à 80 personnes.
0: Le festival Ecopark, ce sont 8 dates en tout, dont 3 dates gratuites. Ces dates, elles sont réparties sur 5 communes du pays Ventès. C'est pour ça que je pensais bien que cette petite équipe allait découvrir beaucoup plus vite que les autres la commune du mois, parce que vous êtes quand même des programmatrices itinérantes. En tout cas, il y a des lieux qui sont investis à Ecopark cette année, qui avaient déjà été investis auparavant, et d'autres qui sont nouveaux aussi.
2: Oui, parce que on aime bien faire des petites surprises et se faire plaisir aussi. Le principe du festival, c'est vraiment une programmation de curiosité et d'exploration. Et on propose des concerts dans des endroits où il y en a soit jamais eu, soit il n'y a jamais eu ce mélange entre une rencontre artistique et une rencontre souvent patrimoniale. Dans les nouveaux lieux, en fait, on peut parler du Vélodrome de Vannes, donc pour le concert de Slift qui aura lieu jeudi soir, qui est vraiment un événement en soi. Le groupe n'a jamais joué à Vannes. C'est un groupe qui est parti des têtes d'affiche du festival du Hellfest.
0: Donc jeudi soir après-demain pour ceux qui nous écoutent aujourd'hui mardi, et si vous nous écoutez en rediffusion dimanche, désolé.
2: Désolé, je suis passée à côté. Jeudi 18 juin donc, voilà, Slift parmi les têtes d'affiche du rock français programmé sur le Hellfest, c'est vraiment une belle chance de les avoir, et on les fait jouer au cœur du Vélodrome où il n'y a jamais eu de concert. Donc c'est une expérience psyché. Et donc dans les nouveaux lieux, en tout cas sur lesquels on propose des concerts, par exemple la forteresse de l'Argouette à Elvin, et puis on a aussi joué la semaine dernière notamment sur les rives du Golfe, donc à Saint-Armel. Voilà, et on essaye chaque année de proposer des nouveautés, des surprises. Soit les gens connaissent le lieu mais n'y ont jamais vu de concert, soit en fait tout est une découverte.
0: Tout est une découverte, et j'imagine que la jauge, du coup, elle est hyper variable selon les endroits.
2: Oui, tout à fait. Alors, des fois, on a des événements, enfin des dates qui sont très fédératrices. On est sur des grosses jauges, par exemple à la Pointe du Bille, où on peut attendre jusqu'à 1000 personnes. Il n'y a pas vraiment de limite. Le port de Vannes. Mais sinon, des fois, il y a vraiment des concerts très intimistes. Et l'idée, c'est pas de courir derrière une ultra fréquentation de ces concerts-là, mais de préserver vraiment l'expérience du live et du concert et de la découverte du lieu. Donc on respecte et la proposition artistique et les espaces naturels ou patrimoniaux dans lesquels on va.
0: Et au Vélodrome, il y a combien de places?
2: Il y a de la place.
0: C'est pas encore complet.
2: Non, on peut aller jusqu'à 600 personnes. Voilà, après, c'est un jeudi soir, donc voilà, est-ce que les Ventès seront au rendez-vous un jeudi soir? En tout cas, on voit cette date comme une grande messe rock, et le groupe jouera au cœur vraiment de la piste, qui en plus a été rénovée récemment parce que c'est un équipement de l'agglomération de Vannes. Voilà, donc à moins que vous soyez licencié du Vélos Ventès, je pense que vous n'êtes jamais allé dans cet endroit.
0: Ok, donc même si vous n'aimez pas le rock, vous devez venir.
2: C'est ça.
0: Et sur le plan de la programmation, il n'y a pas que du rock d'ailleurs, parce qu'il y a de tout. Nathalie, ça a commencé vendredi dernier, ça dure jusqu'à dimanche. Quel est le programme des prochains jours?
1: Ouais, déjà petit rappel, en première partie du groupe Slift, on aura Enora Morris, qui est une joueuse de cornemuse exceptionnelle, ce sera sa première date en solo. Elle a évolué dans de nombreux bagades et d'orchestres, mais là elle nous proposera son premier solo. Et pour la programmation au global, je pense qu'on peut faire un petit focus sur ce qui se passera dans cette magnifique forteresse qui nous promet un voyage mystique avec une chanteuse écossaise. Je vais laisser Alice le soin de la prononcer correctement.
2: Bridget Ramble.
1: Donc c'est une prodige de la petite cornemuse écossaise née sur l'île de Skye, qui a un répertoire traditionnel folklorique et qui a amené des nouvelles sonorités ambiante et électronique dans cette composition, ce qui donne un mélange très intéressant et qui vient faire un trait d'union entre l'héritage patrimonial des pierres de cette forteresse et l'héritage celtique et folklorique de cette musique.

0: Ramble, je me suis entraînée à prononcer son nom pendant cette petite pause musicale, donc Bridge qui sera en concert au festival Echo Park dont on continue à parler avec vous, Nathalie, V7 et Alice Deleporte. Donc Nathalie, vous étiez en train de nous faire saliver sur la programmation.
1: Oui, complètement. Il y aura une dernière étape sur le port de Vannes à l'occasion de la fête de la musique. Où on vous attend tous et toutes nombreux, car c'est gratuit et en open air, comme on dit, le folklore breton, le folklore celtique est vraiment mis en valeur avec un groupe comme Brogale, Sons of the Flaherty, et un DJ set pour finir de Manoa, qui est une revisite du breton de façon électronique.
0: Et ça, c'est dimanche.
1: Et ça, c'est dimanche 21 juin sur le port de Vannes.
0: Donc, si vous nous écoutez en rediffusion, eh ben, bonne nouvelle, c'est pas encore passé. Donc, c'est ce soir. Et c'est pas forcément sur réservation, on peut se pointer comme ça.
2: Non, c'est là, effectivement, on a pris l'habitude de clôturer Echo Park sur ce grand rassemblement au cœur de Vannes, qui est quand même assez incontournable. Et nous, à chaque fois, on vient apporter notre patte. Vous nous retrouverez sur l'esplanade Simone Veil, donc la grosse scène et le gros bar sur la rive droite du port de Vannes.
0: Impossible de vous louper.
2: Non, on ne peut pas nous rater.
0: Et Alice Deleporte, vous avez voulu créer un festival faible en émissions carbone. Comment ça se conçoit, un festival comme ça ?
2: Alors c'est possible, mais c'est un peu complexe, mais c'est bien qu'on en parle parce qu'on essaye justement de le valoriser pour aussi en fait montrer à nos confrères, consoeurs, organisateurs que en fait c'est possible. En fait, on conçoit Echo Park aussi comme un laboratoire de ce que pourront être ou de ce que doivent être les événements de demain, conscient qu'on a des efforts à faire et qu'on a une empreinte carbone autour de notre environnement. Et donc on s'est fixé plusieurs critères, la plus faible émission carbone, notamment pour tout ce qui est l'organisation de l'événement, par exemple l'intégralité, alors sauf les fûts de bière parce que c'est un peu compliqué, mais on a très peu de dates avec bar, tout est transporté en vélo cargo électrique, avec notre magnifique berlingot électrique aussi quand il y a besoin, ce qui par exemple conditionne qu'on n'organise ou pas la date, c'est-à-dire que en fait ils ont une autonomie limitée, donc si c'est pas possible d'y aller en vélo cargo, eh bien on n'y va pas.
0: Il n'y a pas de date.
2: Et en fait voilà, c'est vraiment, je crois qu'on notre partenaire cyclologistique qui transporte le matériel, nous a dit qu'on est, en tout cas à leur connaissance parmi leurs clients, les seuls qui conditionnent l'organisation de leur date par ce critère-là. On sonorise et on électrifie à l'énergie solaire, on a des batteries portables qu'on recharge, etc. Et puis, parmi tous les autres efforts que l'on fait qui conditionnent l'existence de la date, on va aussi offrir des petits cadeaux sur les dates payantes auprès du public qui aura fait l'effort de venir à pied, en vélo ou en voiture. Alors, c'est trois ou plus en covoiturage. Mm-hmm. Et on leur offre des avantages qu'ils pourront utiliser le reste de l'année à l'Econova. Voilà, ça peut être des abonnements, ça peut être des tickets boissons, ça peut être des heures des forfaits répétitions dans nos studios. Voilà, et on remarque que le public de l'année dernière revient, s'attend à avoir ça, donc ça commence à prendre. Mm-hmm. Et on espère augmenter le nombre de cadeaux que l'on distribue, parce que ça signifiera qu'on aura aussi réussi à convaincre et embarquer le plus de public possible, parce que c'est l'empreinte carbone la plus forte, c'est celle-ci malheureusement. On en est responsable, on les fait venir, mais on leur propose de jouer le jeu et on les encourage de cette manière.
0: Et vous avez distribué combien de récompenses l'année dernière,
2: Je sais plus, mais plusieurs centaines, parce que on avait aussi eu un événement à gros jauge qui était organisé chez nous à l'Econova. Mm-hmm. Voilà, alors les préférences sont souvent sur soit les abonnements, parce que forcément on gagne ça nous offre aussi des concerts le reste de l'année, etc. Mm. Ou les tickets boissons, ça dépend des soirées.
0: Ça dépend des goûts.
2: Voilà, c'est ça.
0: Et j'ai vu qu'il y a même un des concerts qui est une sorte de balade à vélo.
2: Oui, tout à fait, on n'en a pas parlé, mais effectivement, alors il reste, je crois, 5 places.
0: Précipitez-vous.
2: Ouais, c'est vraiment le dernier, donc c'est une balade à vélo qui est le samedi 20 juin, qui est gratuite pour les enfants, les bénéficiaires tarifs réduits habituels ou les abonnés de l'Econova, sinon c'est 7 euros. Et là, alors pas d'avantage parce qu'on vient tous en vélo, mais on part du port de Vannes et on fait deux stops sur la commune de Séné, dans une pépinière qui s'appelle le Jardin de Balgan et dans une ferme qui s'appelle la ferme de Dolan. Et voilà, là on est vraiment sur de l'énergie douce. On y va doucement, d'ailleurs c'est plat. Les formules scéniques sont très très légères et en fait on transporte même le matériel avec le public entre les deux étapes de concert. Donc on est sur une logistique cycliste totale.
0: Voilà. Un festival de cyclisme en même temps qu'un festival de musique. Et d'ailleurs, si Léo n'avait pas été aussi doué tout à l'heure, je vous aurais fait une devinette.
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0: Bon, maintenant qu'on sait que j'irai à Brandivie mardi prochain, cette devinette n'a plus aucun intérêt, mais je tiens quand même à vous dire que à Brandivie, chaque année, le comité de Bretagne de cyclisme organise un grand prix qu'on appelle le Grand Prix de Brandivie ou encore le Challenge de la Petite Mer. Voilà, je voulais tout à l'heure vous dire, alors à votre avis, c'est dans quelle commune qu'il y a ce challenge cycliste? Mais bon, maintenant vous le savez déjà. En tout cas, merci Alice Deleporte, merci Nathalie Vessette de nous avoir présenté le festival Ecopark. Pour préparer vos sorties musicales de la semaine sans voiture, donc en vélo, en mobilité douce dans les jours à venir, vous vous rendez directement sur le site de l'Econova, l'Econova.com, et puis vous cliquez en plein milieu sur Ecopark et vous tombez sur tout ce qu'il vous faut.
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0: Et on repart avec toi, Léo, pour la programmation des apéroclames de l'été.
5: Eh oui, bonjour. Eh bien, ouais, moi je suis là pour vous présenter le festival sur le territoire d'à côté, du coup, de Vannes, qui est le pays d'Auray, le grand pays d'Auray, avec tout son territoire rural sur lequel sont organisés les apéroclames depuis une quinzaine d'années maintenant. Donc, festival itinérant, gratuit, ouvert à toutes et tous, sur un temps forestival de 28 concerts cette année. Du 28 mai au 28 août.
0: 28 concerts dans 28 lieux différents ?
5: Non, pas dans 28 lieux différents, on n'est pas assez joueurs. Dans 12 lieux différents quand même. Il y a 12 lieux de concerts sur l'été. Et donc, on vient à 3 reprises sur chaque lieu. On est quasiment à 3 revenus par lieu.
0: Comme j'ai un peu l'esprit de compétition, j'essaye de voir qui est encore plus itinérant que moi. Les apéroclames, c'est quoi le principe ?
5: Eh bien, c'est assez simple en fait. L'idée de base qui a été lancé par mes collègues du collectif Clam avant que j'arrive il y a déjà une quinzaine d'années, c'était que dans le pays d'Auray, il y a 15 ans, quand on habitait dans le nord du territoire, un mercredi ou un jeudi soir en plein été, il fallait vendre sa voiture pour aller voir quelque chose, pour aller boire un verre, pour s'amuser un peu. Et donc du coup, l'idée est venue de monter une scène au cœur des bourgs, dans l'endroit le plus central possible, donc la place de la mairie ou la place de l'église, évidemment, de monter une scène l'après-midi, de faire des balances très très fort pour que tout le monde soit au courant qu'on est là et de monter une buvette et finalement on se rend compte que tout le bourg sort et tout le monde vient voir un concert sans forcément savoir ce qu'ils viennent regarder, mais ils viennent au concert.
0: C'est l'équivalent des camionnettes du cirque qui
5: ça
0: passent
5: peut être
0: disant,
5: un peu ça.
0: Pour vous
5: ça
0: ce
5: peut,
0: soir
5: ça fait un peu partie du principe et finalement on se retrouve à des jauges régulières assez importantes voilà, avec une quarantaine d'événements en tout sur l'année.
0: Et j'imagine que cette jauge plutôt importante, elle n'est pas seulement due au fait que vous faites du bruit, mais aussi parce que vous avez tout simplement invité des super artistes.
5: Il y a un peu de ça aussi.
0: J'étais très impressionnée par le...
5: Il y a un peu de ça aussi, ouais, tout à fait. C'est une vraie volonté de... On fait hyper attention à la qualité de la programmation, évidemment, et à la logistique et à la logique de cette programmation. Là, cette année, on a réservé, par exemple, pour continuer sur l'idée de limiter les empreintes, 35% de notre programmation était dédié aux artistes en tournée qui passaient dans le coin ou aux artistes du coin qui venaient de moins de 30 km. Mmh. Voilà, c'est des petites choses qu'on fait, voilà. Et donc l'idée, c'était aussi évidemment que les artistes à l'échelle nationale, tous ceux qui viennent d'un peu plus loin, ne viennent évidemment pas pour une date isolée sur les apéroclames, mais viennent entre deux dates sur des passages de festival.
0: Et dès demain, pour celles et ceux qui nous écoutent en direct ce mardi 16 juin, le mercredi 17, les apéroclames seront à Sainte-Anne-d'Auray avec Lynn Villerval.
5: Tout à fait. Lynn qui vient avec son projet Solune. Je ne peux pas vous en dire beaucoup parce que c'est un préachat qu'on a fait sur une création qui n'existe pas encore ou à peine. Création de l'année de Lynn Villerval qui est une musicienne qui joue du violoncelle et du galdouka, qui est une forme de violon d'Europe de l'Est. Et puis, elle a écrit un recueil de poésie, Lynn, il y a 2 ans, qu'elle met en musique. Et ce sera sa première date en solo, demain, sur ce répertoire-là.
0: Donc elle est capable de jouer du violoncelle et de dire ses poèmes en même temps ?
5: A priori.
0: D'accord, bon, rien que pour ça, ça doit valoir la peine. Je m'excuse encore auprès de ceux qui nous écoutent le dimanche, décidément. Mais comme je suis gentille, je pense quand même à eux. Et on va aussi parler d'une date ultérieure à dimanche, parce que bon, même si on est très motivé, voyager dans le temps pour aller à un concert de Galdouka, c'est pas donné à tout le monde. Donc ce mercredi 24 à Bieuzy-Lanvaux, qu'est-ce qu'on va pouvoir entendre, Léo ?
5: Eh ben, encore une carte blanche cette fois, c'est marrant, quand on, enfin, sur ces dates-là. Là, Adeline Audiquet, qui est une musicienne qui habite dans le coin de Pontivy et qui a aussi écrit pas mal de chansons sur le thème de l'amour dans ce spectacle-là. Et on lui a donné carte blanche. En fait, on aime bien, avec les apéroclames, donner carte blanche aux artistes qu'on connaît et qu'on apprécie. Et voilà, des fois, on leur fait carrément confiance en leur disant bah, écoute, on a cette date-là, si t'es capable d'essayer quelque chose, et bah vas-y. Et on préachète le spectacle. Et là, c'est le cas pour Adeline.
0: Ça veut dire que pour certains de ces artistes programmés aux apéroclames, en fait, on vient entendre quelque chose qui n'a jamais été...
5: Qui n'a jamais été joué, ou très peu joué. Voilà, c'est ça. Tout à fait, c'est l'idée.
0: Waouh. Et quand on est invité à un apéro, Léo, on pense forcément quelque chose à manger, on pense que peut-être qu'il faut qu'on ramène son saucisson. C'est quoi, en quoi est-ce que c'est un apéro, l'apéroclame?
5: Et ben en fait, l'apéroclame, c'est que évidemment on peut si on le souhaite amener de quoi se substanter, mais nous on a tout évidemment sur place. On monte une buvette, on a de la petite restauration, voilà, tout en local, tout en bio, tout en très bien. Et on peut boire des coups, manger un bout, écouter de la bonne musique, discuter avec les copains. Et voilà, c'est ça le charme. Et rentrer à pied, en général, c'est ça qui est cool aussi. Et c'est ça le charme des apéros.
0: Et c'est à prix libre tout ça, ou est-ce qu'il y a...
5: C'est gratuit. Sur l'été, c'est totalement gratuit, à part évidemment la buvette qui est payante, mais l'accès au concert est totalement gratuit.
0: Est-ce qu'il y a d'autres dates au cours de l'été sur lesquelles vous voudriez mettre un petit zoom? Parce que bon, en fait, vous avez un très très grand nombre de dates vu que ça dure jusqu'à la fin de l'été, mais peut-être que vous avez envie de zoomer sur quelque chose.
5: Il va y avoir quelques concerts un peu marquants, un peu rigolos. Pour ceux qui habitent vraiment dans le coin doré ou qui veulent aller découvrir les apéroclames sur le port du Bonneau, c'est quand même quelque chose. Parce que super ambiance, beaucoup de monde, mais ça danse, ça rigole, c'est chouette. Et quand il fait beau, c'est quand même un lieu assez cool pour voir des concerts. On a Tekemat qui vient le 16 juillet à Mériadec. Donc Mériadec plus Mériagat, pardon. Donc qui est une forme de c'est un duo qui fait de l'électro mais en acoustique avec un sous-bassophone et une batterie, et donc c'est assez chouette à voir. On a la Selva Canta qui vient, qui est une nouvelle création aussi en quartet autour de la musique traditionnelle mexicaine. On a Embraya qui vient, qui a noté, qui est un groupe aveyronnais de bal occitan qui vient.
0: Et puis, de 30 km du coup.
5: Là, ils viennent dans le cadre d'une tournée, évidemment. Et puis, à noter quand même avec hors d'œuvre, le vendredi 28 août, donc le dernier vendredi de l'été. On fera ça à Plunerette chez nous, à la Maison du Bout du Monde, dans le lieu de compagnie du collectif Clam. Et donc ce sera Hors d'œuvre qui viendra, qui est le vice-champion du monde de scratch, je crois. Voilà.
0: Vice, mais bon, c'est déjà pas mal.
5: Bon, c'est déjà pas mal, ouais.
0: Bravo à lui. Alors, vous qui nous écoutez, vous avez peut-être vu en passant en voiture ou en vélo ou à pied par les communes de l'agglo des petits panneaux en carton avec marqué Clam dessus. Et oui, les apéroclam, c'est un événement itinérant, c'est comme Éco-Parc, ça voyage, et c'est comme cette émission d'ailleurs. Et on n'a pas eu le temps de parler de toutes les dates avec vous, Léo, parce qu'il y en a trop. Mais sachez-le, les apéroclam, c'est maintenant, c'est jusqu'à la fin de l'été. Et si vous voulez avoir le détail de ce qui passe à côté de chez vous, vous vous connectez sur le site clamrecords.net. Clam, ça s'écrit avec un K. Et puis voilà. Et puis vous avez accès à l'agenda.

0: Quant à l'un des groupes programmés aux apéros Clam, qui sera en concert le 30 juillet à Auray. Et on termine ce petit tour des événements qui nous attendent dans les semaines à venir avec vous, Cécile Pierrot. Vous êtes venue pour nous parler de la programmation de l'ensemble Amarante qui a déjà 10 ans cette année.
1: Oui, bonjour.
0: Bonjour. Et donc, vous fêtez vos 10 ans avec l'enregistrement d'un troisième disque ?
1: Exactement. Après les funestes vanités consacrées à la musique du 17e française et les bergeries en musique profane qu'on a sorti l'année dernière, un prochain disque consacré aux leçons de ténèbres, toujours de la musique française baroque du 17e siècle, avec une programmation célèbre, puisque cela tournera autour des leçons de ténèbres de François Couperin, mais des leçons de ténèbres de Charpentier et de Nicolas Bernier qui ne sont pas du tout connues, enfin en tout cas qui sont beaucoup moins connues.
0: En tout cas, moi je connais pas du tout, c'est quoi des leçons de ténèbres ?
1: Ah, c'est un temps particulier dans la liturgie qui est le temps de la Semaine Sainte en fait, et en fait on rentre dans l'obscurité avant Pâques. Et cela a donné lieu à toute une littérature musicale méditative.
0: Et l'ensemble Amarante, de façon plus générale, c'est un groupe de musique qui se consacre à quel répertoire ?
1: Alors, au départ, à la musique du 17e français, donc on est un peu un groupe de spécialistes constitué de musiciens professionnels, chanteurs, chanteuses, instrumentistes, sur instruments anciens, alors complètement acoustique pour le coup. Nous, on n'a pas de sono, on n'a pas de fil électrique.
0: Et puis faible empreinte carbone aussi.
1: Ah ben
0: bah,
1: l'empreinte carbone est faible avec nous.
0: D'accord.
1: Nous, on est sensible à l'humidité des chapelles. On règle nos instruments tout le long des concerts. Mais en fait, au cours des 10 années qui viennent de s'écouler, déjà, en fait, on s'est étoffé, on est devenu un collectif aussi à la demande des programmateurs qui nous ont demandé de la musique encore plus ancienne, et ça sera l'objet de la tournée de cet été, puisqu'on a créé une phalange dans notre collectif qui s'appelle Arc-en-Bol et qui fait référence à une plante en fait, tout simplement, comme l'amarante aussi qui est une plante qui est dans le jardin des simples. Et en fait, cette phalange médiévale est constituée de musiciens spécialisés d'une musique encore plus ancienne que la musique baroque, donc la musique médiévale du 13e au 15e siècle.
0: Et le bestiaire d'Arc-en-Bol sera en tournée en juillet, après la sortie de la résidence que vous avez effectuée, résidence de création ?
1: Oui, tout à fait. Alors en fait, on a été presque une année entière mobilisée sur un projet très très enthousiasmant en Pays du Roi Morvan, autour de l'école de musique Pays du Roi Morvan, qui est située au Faouette, mais qui rayonne sur tout le Pays du Roi Morvan. On a été accueillis en fait dans des lieux de patrimoine qui sont complètement contemporains de cette musique-là et qui regorgent d'un bestiaire visuel, sculptural. Ce sont des fresques, des gargouilles. Donc on a des histoires comme les histoires du roman de Renard, du roman de Fauvel, qui sont racontées. Et en fait, on a de la paraliturgie, c'est toujours à mi-chemin entre le profane et le sacré. Et on a exactement la même chose, en fait, en musique. Donc, on a construit un projet avec les enfants, dans les écoles notamment de Guémené-sur-Scorff, qui est donc le lieu où se situe aussi Cachetelcourt, donc les Bains de la Reine, avec donc ce fameux bain à étuve, qui a reçu donc il y a quelques semaines une conférence et des ateliers consacrés à ce bestiaire visuel patrimonial à destination des enfants et des plus grands.
0: Et comment est-ce que ça fonctionne, la transmission de ce répertoire-là à des enfants ? Parce que j'imagine que cette musique, elle est assez éloignée de celle que la plupart d'entre eux ont l'habitude d'écouter.
1: Alors en fait, c'est une entrée extrêmement facile parce qu'elle est féerique. On parle de sirène, on parle de licorne.
0: Ah oui, c'est un bestiaire, c'est pas les mouches et les mythes, quoi.
1: C'est vraiment le bestiaire. En fait, les sablières sont remplies de sirènes, de licornes, de tous ces animaux dont les enfants sont familiers, en fait. Mm-hmm. C'est des histoires, ce sont des contes. Mm-hmm. Et en plus, nous, on leur apporte plein d'instruments qui sont tout petits, qu'on transporte avec nous, qui ont des sonorités magiques. C'est vraiment facile pour aborder ce répertoire, d'avoir affaire à des enfants.
0: Donc ce sont des ateliers au cours desquels vous racontez ces histoires et vous les sonorisez ?
1: On peut dire ça. La tournée de cet été, ce sera moins ça. On raconte toujours d'où viennent les histoires et comment fonctionnent ces instruments, comment on les a reconstitués aussi, puisqu'il n'existe plus aucun instrument du XIIIe siècle. Hein. On les voit dans les fresques, par exemple à Kernas-Kleden, hein, on les voit encore représentés. Donc cet été, ce sera vraiment un concert. C'est de la musique savante, c'est pas de la musique médiévale de foire. Mm-hmm. Vous voyez ce que je veux dire ? C'est vraiment de la musique instruite, parfois même très complexe.
0: Et en tout cas, ça se déroule du 17 au 19 juillet, votre tournée bretonne, l'ensemble Amarante avec le bestiaire d'Arcambol. Et ça sera où ?
1: Alors, il y a trois petites dates dans notre chère ville de Sarzeau, où on est hébergé, hein, mm-hmm. au domicilié. Donc, nous sommes invités au Jardin Le Sage, donc en plein air. C'est un rendez-vous régulier. Tous les ans, on est invité dans ce petit écrin assez incroyable. La sonorité est parfaite. Il y a des chaises, c'est libre et c'est en plein cœur de la ville.
0: Le bon endroit. Et la deuxième date ?
1: La deuxième date, c'est à Saint-Pévert. Alors là, on sera donc dans le 22, encadré totalement d'un écrin de fresques avec des animaux partout. Donc ça, c'est magnifique aussi. On est aussi accueillis régulièrement par l'association LPV là-bas.
0: Et le 19 juillet ?
1: Et le 19 juillet, ça sera une grande découverte pour nous, puisqu'on est invité à l'abbaye de Campénéac, dans une abbaye qui est encore active, donc avec des sœurs...
0: Qui chantent aussi, les sœurs ?
1: Je crois.
0: Vous allez peut-être pouvoir les entendre. Vous allez
1: j'espère.
0: Faire un battle. Et Cécile, vous êtes aussi, vous faites aussi partie d'un groupe qui va proposer un stage de chant prochainement au manoir de Kerboutier. Et j'ai lu que c'était le moment de prendre les toutes dernières places pour ce stage de chant.
1: Oui, exactement. Mais en fait, dans la facture de notre ensemble, il y a énormément de pédagogie, hein, de transmission. Et c'est vrai que donc l'Académie d'art vocal de Pontivy, hein, fondée par Agnès Brosset et toute son équipe, nous fait l'honneur tous les ans d'un stage, de nous inviter donc les musiciens d'Amarante spécialisés donc pour un stage, et on cible sur un répertoire, et cette année c'est le répertoire baroque italien, et nous serons donc accompagnés de Richard Siviol au théorbe et de Françoise Joannel à la harpe.
0: Et ce sera donc au manoir de Kerboutier qui vaut le détour lui-même.
1: Oh oui, avec une magnifique salle de musique, des instruments fabuleux que Benoît Cambier, le propriétaire, a collecté avec beaucoup de passion.
0: Et ce stage, ça se déroule quand ? C'est quoi les dates ?
1: Du 9 au 12 juillet, avec une restitution publique le 12 juillet, dans cette magnifique salle dont je parlais, dans le manoir.
0: Vous qui nous écoutez, si vous avez le goût de vous essayer au théorbe, il est encore temps de prendre votre place pour ce stage de chant. Et par ailleurs, l'ensemble Amarante organise des visites-concerts au musée Jeanne d'Abbeville cet été. C'est quoi ce musée, Jeanne d'Abbeville ?
1: Alors, c'est un magnifique musée de peinture flamande dans lequel nous sommes invités pour deux concerts en fait. Alors c'est au

0: Ah bah oui, si tout se passe comme prévu, l'enregistrement se passera au printemps prochain. Et en général, on est assez rapide ensuite, donc peut-être à l'été.
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0: À l'instant, on entendait en entier cette fois un morceau d'une joueuse de cornemuse virtuose invitée au festival Ecopark. Le moment d'Amélie, c'est déjà terminé. On se retrouve mardi prochain dans notre commune qui est plus du tout mystérieuse, puisqu'on sait que c'est Brandivie. À vous qui nous écoutez, on espère que vous avez pris des notes, parce que c'était assez foisonnant aujourd'hui. Merci de nous avoir écoutés. Kenavo.
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2: C'est une échominquette de Jean Onjal. C'est un enregistrement de Marie-Françoise Le Gourrier-Rec qui sert un peu de mantra. Alors peut-être pas cet enregistrement du coup, mais en tout cas cette chanson, ces paroles servent de mantra au groupe Zonge.
3: Si, si, en fait c'est vrai que c'est... ça a été tiré aussi d'un album de Sans Sommeil de Régis Suivan. Qui a été enregistré au début des années 2000. Et je reconnais cette voix-là, donc ça doit être le même enregistrement. Bon, voilà, c'est trop beau. Écoutez l'album Sans Sommeil. Écoutez l'album de Zonge aussi, en l'achetant, bien sûr, mais écoutez l'album Sans Sommeil, il est vraiment trop bien.
2: Alors, on précise quand même que vous êtes Julien Daniello, vous êtes l'accordéoniste du groupe Zonge. Bonjour, bienvenue dans les studios de RTG, Radio Trigger Guello.
3: Bonjour, merci pour l'accueil.
2: Alors là, on va parler du deuxième album, donc du second album du groupe Zonge, de Cohar, donc, qui sortira dans les bacs le 17 juillet 2026. Du coup, il est fait pour penser, pour Zonge, dans Alpes et pour danser.
3: Oui, bah en fait, c'est ça, Zonge, c'est la pensée, puis avec le petit côté Z qu'on retrouve aussi dans le Trégor un peu plus. Et il faut dire que Elouan et Baptiste sont des Trégorois. Ils sont venus choper un petit accordoniste du pays de Redon pour remplacer Lim Roudil, qui était le premier guitariste du trio, qui a dû faire un CD il y a 4 ans aussi. Et donc là, on avait envie d'en faire un second avec le nouveau son, avec l'accordéon, tout ça. Et c'était quoi la question?
2: C'était, pour revenir un petit peu, parce qu'on a écouté l'enregistrement du coup de Marie-Françoise Le Gourrier-Rec, de Chominquet de Jonjal. Alors, est-ce que c'est fait pour danser? Est-ce que c'est fait pour penser? Parce qu'il y a quand même tout
3: Je pense qu'on
2: un
3: fait,
2: esprit autour de ce mot-là.
3: On fait tout ça en même temps. Dans une autre vie, c'est vrai que j'étais instite et souvent on se plaint des enfants qui bougent. Mais maintenant, on est très clair là-dessus avec les neurosciences pour savoir que, en fait, pour apprendre, on a besoin de bouger aussi. Et c'est pas un hasard si on tourne autour de la table pour apprendre sa poésie quand on est petit. Et je pense que penser, danser, tout ça, c'est très naturel, en fait. Effectivement, en faisant ce genre de choses aussi, enregistrer un CD, nous, ça nous permet de prendre du recul sur notre musique, d'aller un peu plus loin. Donc d'y penser, d'y réfléchir et je pense que on espère en tout cas que ça peut nourrir aussi les imaginaires d'écouter de la musique, éventuellement d'écouter un peu de breton aussi parce que c'est pas sans militantisme si on avait envie d'en mettre aussi dedans. Et voilà tout ça, mettre un peu de poésie dans cette société, mettre un petit peu de réflexion, c'est super important je pense.
2: C'est la proposition du groupe. Donc le premier album de Zonge était sorti en 2018 avec un trio composé d'Éloine Lecouls au violon, de Baptiste Barbier à la flûte et de Lim Roudil à la guitare. Pour ce deuxième round, du coup, Lim Roudil s'est retiré, vous êtes arrivé Julien Daniello avec votre accordéon chromatique. Vous les connaissiez bien les deux compères avant de vous embarquer dans la voiture?
3: Justement, je disais que j'étais un site dans une autre vie et c'est vrai qu'il y a 4 ans j'ai eu envie de démissionner comme beaucoup de professeurs parce que malheureusement c'est un boulot qui devient aussi de plus en plus difficile pour aller un petit peu changer les idées, je suis allé buffer à Rennes et au mot de cause et il y avait, donc c'était un mardi soir, j'avais pas école le lendemain et donc il y avait Éloin de Lecouls et du coup dans cette période là il se demandait est-ce qu'on reprend un guitariste, pas forcément parce que c'est vrai que en reprenant un guitariste peut-être ils auraient attendu un peu le même son aussi de Lim et puis voilà, l'idée est née de me proposer. Moi j'étais trop content d'accepter parce que je connaissais déjà un petit peu les musiciens Baptiste et Louane. Et puis après, humainement, voilà, ça matchait, donc je suis resté dans la voiture.
2: Alors là, c'est donc la rencontre un peu entre le Trégor Brodregger et le Pays de Redon, vous l'avez dit, qui explore un répertoire qui est encore plus large, en fait, tant en Haute-Bretagne qu'en Basse-Bretagne. Vous avez des parcours qui se ressemblent un petit peu, qui se croisent autant sur... voilà, pour les territoires dans lesquels vous êtes ancré, et aussi dans les parcours musicaux un petit peu.
3: Ouais, bah en fait, on remarquait aussi qu'il y avait des ponts de plus en plus entre le Trégor et le Pays de Redon. Brodregger, Pays de Redon, avec bah, notamment les Américains du désert, où c'est pareil, c'est des jeunes, mais mélangés un peu Pays de Redon et puis Brodregger. Il y a Enéade aussi. Et là, ben, c'est vrai que moi, je suis d'origine du Pays de Redon, même si en ce moment, je vis dans le Trégor, donc ils finissent par m'avoir. Mais on pense que c'est quand même deux pôles culturels un peu essentiels en Bretagne. Il n'y a pas que ceux-là, bien sûr. Et du coup, on a eu envie d'appeler cet album-là Quar, parce que c'est un peu les noces de cire, le mariage entre le Pays de Redon et le Brodregger. Donc les noces de cire, c'est 4 ans. Et voilà, ça fait 4 ans que je suis arrivé.

0: sommes de retour dans les studios de RTG Radio Trégor Guélo en compagnie de Julien Daniello, donc du groupe Zonge. On vient d'écouter le Larry des 8 ans, Phénicia. Alors, c'est un morceau qui a beaucoup bougé. Vous l'avez beaucoup construit, reconstruit jusqu'à donner celui qu'il y a dans l'album.
1: Ben, c'est vrai que grâce à Floriane Lepotier, qui a été notre directrice artistique, on a remodelé un petit peu certains morceaux. Elle a tenu à mettre plus de vie, plus d'impro aussi dans notre musique. Qu'on sorte un peu de nos arrangements bien écrits et... Puis voilà, ça a été enregistré un peu dans cet esprit-là aussi, en live, tous les trois ensemble. Mais pour ce morceau, bah oui, elle a voulu le bouger pas mal. Et donc, et puis elle s'est aussi invitée sur ce morceau en mettant plusieurs violons. Donc, effectivement, il a pas mal bougé. Et puis en plus de ça, il y a la voix d'Angela Lauro Pasco qui apporte forcément autre chose à ce trio.
0: Alors, il vient d'où ce morceau à la base que vous avez dans le CD? Il y a des compositions, vos compositions. Il y a aussi voilà, plein d'airs qui ont été arrangés à sur la base de morceaux traditionnels. Alors, il y a une première version sur YouTube, ou une des premières versions sur YouTube, où on entend carrément l'enregistrement de cette femme, Madame Carvo, qui chante la chanson qui vous a servi de base, peut-être, dans l'album. Comment vous travaillez, en fait? C'est peut-être partir de ce morceau-là pour essayer de comprendre comment vous travaillez.
1: Alors, c'est vrai que ces morceaux-là avaient déjà été choisis, en fait, à l'époque de Lim, il me semble, et ils n'avaient pas été au bout de l'arrangement pour les jouer sur scène, etc. Mais je pense que c'est des collectages des Louandes, peut-être de Baptiste aussi. Et du coup, à partir de deux morceaux trad, c'est vrai qu'on aime bien composer, mais je pense qu'il y a à peu près une moitié quand même d'air trad dans le CD. Et là, ça fait partie d'un morceau où il y a que du collectage, quoi. Donc malheureusement, vu que je ne les ai pas collectés, je ne peux pas en dire plus.
0: Alors là, je vous cite Zonge, c'est un trio classique de musique traditionnelle instrumentale, mais dont le jeu est singulier de par, je cite, la réinterprétation moderne du couple traditionnel Biniou-Bombard. C'est aussi un groupe, quand on danse sur Zonge, on est quand même un petit peu en transe. Il y a plein d'influences différentes. Je ne sais pas, est-ce que vous pouvez nous donner un petit avant-goût en parole de qu'est-ce que c'est Zonge, en fait?
1: C'est vrai que Éloine et Baptiste, ils se connaissent quand même depuis longtemps. Et c'est pas un couple Biniou-Bombard, mais pour le coup, c'est... Enfin, moi, j'ai un instrument aussi un peu comme Lim, qui est quand même plus dans un rôle d'accompagnement. Et du coup, je suis plus là pour apporter le rythme, pour apporter des couleurs aussi par les accords, etc. Et donc, c'est un peu... c'est assez naturel d'imaginer ça comme ça aussi, de se dire il y a un couple, en fait. Et puis un instrument qui accompagne, qui va rythmer, qui va donner un peu de couleur et tout ça, même s'ils le font aussi par moment. Et qu'est-ce que je pourrais dire? En fait, c'est vrai que mon jeu aussi, il est aussi basé sur beaucoup de bourdons. Il est basé sur beaucoup d'ostinato, donc des petites lignes mélodiques qui reviennent, et donc qui amènent un peu de trance, effectivement, qu'on retrouve déjà dans les thèmes, en fait, aussi en musique bretonne, et qu'on retrouve aussi dans les schémas de danse, puisque c'est très répétitif. Et c'est vrai que mon accordéon, il est aussi plus comme un piano, dans le sens où il n'y a que des notes sur la main gauche, que des notes sur la main droite. Donc on a un peu plus cette musique-là aussi, où il y a... C'est assez rempli, finalement, souvent, mais ça reste relativement aéré, dans le sens où il n'y a pas d'accord tout fait non plus à la main gauche, et on est vite dans des schémas répétitifs, quoi.
0: Vous l'avez mentionné, donc on a choisi ce Larry Day quand même parce qu'on peut y entendre Floriane Lepotier pour les violons additionnels à la fin, notamment. Elle a été votre directrice artistique, comment ça s'est passé? Alors, elle n'est pas du Trégor non plus, elle n'est pas du Pays de Redon.
1: Oui, mais en fait, c'était naturel pour nous de passer par le centre-Bretagne et de toquer à la porte de Floriane. Déjà, on était passé par Vannes avec Angela, et puis un petit peu au-dessus avec Eki aussi, Bourgo, qui a enregistré et mixé le CD, et qui est plutôt du côté du lac de Garlédan. Et donc Floriane Lepotier, on a toqué à sa porte parce que déjà, elle a une expérience incroyable en fest-noze, mais au-delà aussi, notamment dans ce kick avec la musique scandinave, elle a plein de projets de concert où clairement ça en fait pour nous une violoniste vraiment assez incroyable. Et puis en plus, moi je la connais depuis très longtemps, même quand j'étais étudiant, etc. On a des affinités avec la personne, donc on savait qu'elle allait déjà avoir l'écoute et aussi comprendre un peu nos sensibilités et pouvoir nous diriger. Donc voilà, le feeling humain, effectivement, c'est super bien passé. Elle apporte beaucoup de joie aussi, cette personne. Et puis voilà, ces idées, ont vraiment permis à notre musique, comme je disais tout à l'heure, d'être plus vivante, plus libre. Et on espère en tout cas que ça s'entend dans le CD.
0: Alors, vous avez aussi parlé donc, d'une autre personne qui participe à l'album, d'une autre invitée, c'est Angela Loro-Pasco. C'est une invitée de taille quand même, parce qu'elle met la main à la pâte pour...
1: Trois morceaux, je pense. Alors, il y a le Laridé, il y a le Cassabar, donc, qui sont aussi du terroir Ventay. Donc, c'était un peu évident pour nous de l'inviter là-dessus. Et puis, on lui a proposé aussi de nous envoyer une mélodie pour faire un peu plus un air à écouter et qui ne sera pas forcément rejoué sur scène, mais faire un peu... Une petite production poétique aussi, qui ne soit pas à danser. Et là, pour le coup, c'est Eloane qui a tout arrangé. Donc au début, il a tout arrangé avec son violon et en imaginant des parties éventuellement flûte et accordéon. Et effectivement, c'est ce qu'on a fait. Donc là, c'est le seul morceau en fait, où c'est Eloane vraiment qui a tout arrangé. Sinon, on a l'habitude de le faire tous les trois. Et puis, en plus de ça, on a ajouté quelques chœurs aussi sur ce morceau à écouter, là, Ton Abose, donc Disulvintine. Je ne sais pas si on pourra l'écouter tout à l'heure, mais...
0: On peut peut-être l'écouter maintenant.
1: Eh ben voilà.

0: Et nous sommes donc de retour en studio avec Julien Daniello qui est venu nous présenter le tout nouvel album du trio Zonge, Coar, donc la cire en breton, vous avez expliqué d'où ça venait tout à l'heure. Avant que l'album ne sorte le 17 juillet, donc c'est possible d'aller vous voir, de vous écouter et d'aller danser sur vos morceaux. Donc pour la fête de la sortie de l'album au Vieux Marché le 19 juin prochain, donc sur scène il y aura évidemment vous, Floriane Lepotier et Angela Loro-Pesco, mais pas seulement. Vous avez partagé la scène avec, je vous cite encore, trois duos incroyables.
1: Ben oui, c'est vrai qu'on s'est entouré de Deki, Floriane, Angela, pour nous c'est, ils sont vraiment au top quoi, humainement et musicalement. Et ils ont trois duos qui sont top aussi, donc Floriane avec Yann Ewen Laridon, Angela Loro-Pesco avec Gueltas Lintanf, et puis Eki avec Erwan Toby. Donc en tout cas ça sera super parce qu'il y aura de l'accordéon pendant ce fest-noz.
0: Avec Eki Bourgo, ouais. Qui a participé à l'album, donc à l'enregistrement et au mixage, vous n'avez pas à terre.
1: Donc on a fait 5 jours d'enregistrement avec lui, il a un studio dit Nomade où il se déplace en fait. Donc là on est allé au Loguelou, qui est un lieu qu'on connaissait déjà et qu'on aime bien. Et du coup on a voulu réenregistrer là-bas. D'ailleurs on remercie Philippe Olivier, Camille Simon pour l'accueil de ce lieu. Et puis c'est vrai qu'il nous fallait un studio aussi où on puisse enregistrer tous les trois dans la même pièce. Donc là il est assez grand et voilà, le son est super. Donc Eki est arrivé avec son matériel, a fait 5 jours d'enregistrement avec nous. Et derrière il a fait au moins autant de mix.
0: Et puis alors si vous ne pouvez pas vous rendre au Vieux Marché le 19 juin, vous pourrez aller acheter l'album, vous pouvez acheter l'album déjà.
1: Merci de nous soutenir.
0: Ouais, c'est conseillé.
1: C'est hyper conseillé. C'est vrai que faire des albums, l'économie du CD en ce moment, elle n'est pas ouf. Donc, si vous voulez que les artistes continuent à promouvoir la culture, et notamment la culture bretonne, et qui n'est pas celle non plus qu'on nous vend un petit peu partout, et qui fait la beauté aussi de notre territoire, n'hésitez pas. Vous pouvez taper Hello Asso sur Google, ou taper Zonge, Z-O. N-T-I-L-D-J, et puis là vous pourrez précommander l'album et même faire un petit don si vous voulez pas l'album, mais en tout cas on est qu'à 30% je crois pour le moment, il doit rester à peine 20 jours, donc n'hésitez pas à nous soutenir.
0: D'accord, et alors on peut parler de cet album parce que c'est aussi, il y a un disque mais il y a aussi une pochette d'album, c'est ça qui fait qu'on a envie d'acheter des disques, de les avoir dans les mains. Et là il y a une recherche aussi qui a été faite, une recherche esthétique un peu couleur du Zonge, et c'est Alwena Le Gall qui est derrière l'appareil photo.
1: Ouais, Alwena elle a fait des superbes photos, c'est elle qui a fait la direction artistique qui nous a conseillé de le faire à Trégastel, vu que c'est vrai qu'on n'est pas très loin de la mer, on a cette chance là aussi. Pour faire un petit côté chaud, salon, avec les lampes qu'on peut voir. Et puis le côté plus glacial, intemporel de la mer aussi derrière.
0: Et donc, tout était pensé.
1: Et voilà. Et donc, on est très content de cette base-là qui a servi à Elwand pour faire le graphisme. Et effectivement, il y aura un petit livret aussi avec les paroles des chansons, etc. Et des explications sur comment, pourquoi on a enregistré tel ou tel morceau. Donc on a tenu à faire un bel objet et on espère que ça plaira.
0: Et alors, ce trio Zonge sous la forme accordéon flûte violon, c'est parti pour durer. Vous avez l'air de dire que c'est un tournant aussi dans l'histoire du groupe, que ça se professionnalise.
1: On en parle déjà, de se dire faudrait qu'on en refasse un, mais je pense que ça prend beaucoup d'énergie quand même de faire tout ça et de temps. Je pense que si on en fait un, ça sera sans doute pas avant 3 ou 4 ans, parce qu'il y a tout le travail de création. Puis vu qu'on aime bien quand même composer, etc., et en faire un truc quand même personnel, ça prend pas mal de temps. Mais oui, on est très content de la tournure que ça prend, et puis ça nous a permis d'aller quand même plus loin dans la musique. Maintenant qu'on a un truc solide... forcément, ça donne envie de continuer.
0: Est-ce qu'il y a une dernière chose à rajouter avant de clore cette émission ?
1: Oui, on pourrait parler de la compagnie Belisa, du coup, qui produit quand même, il me semble, au moins son 5e album, qui est assez récente comme compagnie, qui a 3 ans. Et à la tête de cette compagnie, on a la chance d'avoir Elwand qui travaille beaucoup, parce que c'est vraiment un sacré boulot ça aussi. Et puis il y a aussi Anaïk Le Gall qui nous aide beaucoup, et c'est vrai que ça nous permet d'être un peu plus autonome pour produire des CD. et puis de nous professionnaliser un petit peu.
0: Ça veut dire quoi, se professionnaliser ?
1: En réalité, c'est aussi avoir une estampille plus solide vis-à-vis de certaines organisations, et notamment pour aller demander des dossiers de subvention à droite, à gauche. Alors en ce moment, il y en a beaucoup qui sont sucrés, mais en fait, c'est toute une démarche, quoi, de se poser, de se dire, c'est ça qu'on veut aussi faire en tant qu'artiste. C'est cette direction-là qu'on prend, de coucher ça sur le papier un petit peu plus, de se montrer plus crédible aussi vis-à-vis de certaines structures, quoi, peut-être. Mmh. Voilà.
0: Eh bien, pour clore cette émission, je vous propose d'écouter la Scottish Allogaylou, une Scottish qui a grandi à Penvénan. Merci beaucoup d'être passé par les studios RTG.
1: Merci beaucoup.
0: Au revoir.
1: Canarenta.

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2: Bonjour à toutes et à tous, quel plaisir de vous retrouver. Si vous nous entendez ce matin, c'est que vous avez passé la nuit la plus chaude jamais observée en Bretagne, à des températures inouïes hein, qui sont restées supérieures à 25 degrés sur la partie sud de la région, sur certaines hauteurs également, et dans le cœur des villes, eh bien j'avais, à l'échelle de notre territoire, on avait connu une nuit aussi pénible. Et pour la suite, c'est pas fameux, on va conserver des conditions caniculaires ce jeudi, en matinée ce sera pas trop mal, des éclaircies. Un soleil de plomb, quelques passages nuageux, parfois un coup de tonnerre hein, sur la façade atlantique, notamment entre Belle-Île et Crozon. Dans l'après-midi, on conserve ce temps de plus en plus lourd. Ça va chauffer, hein, les températures vont nettement augmenter. Et puis à partir de 15h, les orages vont éclater entre la Loire-Atlantique, plutôt au nord du département, le Pays de Redon, le Morbihan, l'ouest de l'Ille-et-Vilaine et puis surtout les Côtes d'Armor hein, qui seront vraiment impactées par des orages parfois forts. Prudence, on pourrait avoir parfois de la grêle, des grêlons de la taille de 2 à 4 cm qui pourraient avoir des dégâts sur les cultures. Donc attention, côté température, eh bien en matinée, vous l'avez compris, hein, les températures sont exceptionnelles. 29 degrés sur les crêtes des Monts d'Arrée, on parle bien d'une température relevée à 7 ou 8 heures. Vous aurez des températures un petit peu plus fraîches à Plaintel, par exemple 20 degrés, mais c'est bien l'un des seuls endroits où il fera frais. 22 à Saint-Malo, 27 à Rennes, 28 degrés pour Nantes, 29 à Saint-Nazaire, et puis dans l'après-midi, des températures exceptionnelles sur toute la région. Ça pourrait bien être à l'échelle régionale la journée la plus chaude de cette séquence de canicule, avec 35 degrés pour Morlaix, 37 degrés à Ploudalmézeau, 39 à Brest, 39 à Quimper, vous aurez 40 degrés à Pontivy, 41 degrés du côté notamment de Saint-Malo, encore de Saint-Brieuc, de Rennes, à Nantes également 41 degrés, jusqu'à 42 du côté de Savenay et à Combourg. La suite maintenant, eh bien, ça va être des températures en baisse. Pour vendredi, pour samedi, on va conserver quand même un temps globalement chaud. Donc on sera aux portes hein, des seuils de canicule, notamment entre les Côtes d'Armor, l'Ille-et-Vilaine, le Morbihan. Et puis ensuite, à partir de dimanche, ça y est, on va pouvoir respirer une vague orageuse à traverser la Bretagne. Elle permettra aux températures de bien baisser, de retrouver des niveaux toujours supérieurs au normal de saison, mais des niveaux plus respirables. Bonne journée à tous, bon courage et bonne heure.
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6: Bah, pourquoi ?
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4: Pourquoi ?
6: Mais pourquoi ?
5: Pourquoi comment ?
8: Pourquoi nous utilisons deux sortes d'écriture, les majuscules et les minuscules ? Comme vous le savez, l'alphabet comporte 26 lettres. Mais, à l'apprentissage de l'écriture, nous avons dû les mémoriser de deux façons, en minuscules et en majuscules. Pourquoi compliquer ? Par esthétique ? Par souci grammatical pour mieux structurer la phrase ? Eh bien non, par souci d'économie. Nos ancêtres gravaient les mots sur la pierre ou le bois, à l'aide d'un burin ou d'un ciseau. Plus tard, l'homme écrit sur du papyrus, ou, mieux, sur du vélin, un parchemin de grande qualité préparé à partir de la peau de veau mort-né. Or, le papyrus était rare et le vélin coûtait cher. Sous Charlemagne, les moines bénédictins modifient leur écriture pour des lettres plus petites. Ceci afin que les textes prennent moins de surface, permettant d'économiser sur le support. Ainsi, la pratique de l'écriture en minuscules s'est peu à peu répandue.
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0: Bonjour à toutes et tous, Coup de tête, saison 1, épisode 8, votre émission cinéma bimensuelle de sortie DVD sur Radio Broginette, sur le 94.8. Pour cette nouvelle émission, je suis en compagnie de Daniel, directeur de production.
1: Bonjour.
0: Bonjour Daniel. De Bobix, mon inaltérable passionné de cinéma. J'ai changé Bobix, hein, tu vois, j'essaye de trouver des adjectifs qui te caractérisent.
2: Bon, écoute, merci.
0: Inaltérable, est-ce que ça te va?
2: Oui, c'est bien.
0: Et de Malo, scénariste, mon équipe de chic et de choc. Donc bonjour à tous les trois, émission présentée et animée par Damien. Au programme de cette nouvelle émission, les sorties DVD de Los Tigres, un film de Alberto Rodriguez sorti chez Le Pacte. Également la sortie en DVD d'un film d'après l'œuvre de H.G. Wells, L'Homme Invisible, mais version japonaise. DVD sorti chez Roboto Film. Et nous terminerons la sélection avec un film de Robert Bresson, 4 nuits d'un rêveur, sorti chez Potemkin. Mais l'on commence tout de suite l'émission avec la sortie du film Los Tigres du réalisateur espagnol Alberto Rodriguez, à qui l'on doit par ailleurs le film La Isla Mínima. Dans le film, on retrouve Antonio de la Torre qui a déjà collaboré avec le réalisateur dans La Isla Mínima et Groupe d'élite. Et également Barbara Leni, pour qui c'est la première apparition dans un de ses films. Quant à elle, elle a été vue chez Almodovar dans le film El Piel que Habito.
2: Ah oui, exact.
0: J'avais adoré ce film-là. Depuis Almodovar, je l'ai perdu un peu de vue. Là, je pense que
2: elle est à l'affiche d'un film là.
0: Ah ouais.
2: Oui. Qui passe à la Garenne ici à Vannes. Elle est à l'affiche d'un film espagnol effectivement.
0: D'accord. Mm-hmm. Barbara Leni. Oui. Alors l'histoire du film. Frères et sœurs, Antonio Estrella travaille depuis toujours comme scaphandrier dans un port espagnol sur les navires marchands de passage. En découvrant une cargaison de drogue dissimulée sous un cargo qui stationne au port. Tous les trois semaines, Antonio pense avoir trouvé la solution pour résoudre ses soucis financiers. Voler une partie de la marchandise et la revendre. Quelques critiques presse. Alors pour France Info Culture, porté par un duo exceptionnel, Antonio de la Torre et Barbara Leni, Los Tigres est un thriller social profond qui sonde les âmes et les corps. Et pour le Figaro, attention, accrochez-vous, Los Tigres se présente comme un mélange récit de Ken Loach et du monde du silence. Alors, qu'on pose la question au Figaro, hein. Ken Loach, je ne vois pas trop.
3: Non.
0: Le monde du silence, bon.
2: Encore moins.
3: Encore moins.
0: Donc, on demandera des explications au Figaro. Alors, Los Tigres autour de la table. Daniel, qu'est-ce que tu en as pensé de ce film à la croisée de Ken Loach et du monde du silence?
1: Oui, enfin, j'ai bien aimé l'aspect plongée. Je trouve que tout ce qui est plan sous-marin est formidable. Quoi. C'est extrêmement bien filmé, c'est dynamique, enfin, c'est vraiment bien. J'ai trouvé que c'était un film auquel il manquait du rythme. Je trouvais ça assez lent. Comme c'est un thriller, ça devrait être un petit peu plus rapide. Ça traîne un peu. La très bonne idée du film, je trouve, c'est qu'il est question d'un frère et de sa sœur. C'est pas l'histoire classique du couple, en fait. Et ça, je trouve que ce duo rajoute à l'intérêt du film, en fait. Voilà, moi, c'est à peu près...
0: C'est tout ce que tu as retenu?
1: Oui, c'est à peu près tout ce que j'ai retenu. Bon, l'idée est intéressante. Je trouve qu'elle aurait dû être un petit peu... mieux mené.
0: Un peu plus poussé, ouais. Je pense.
1: Oui, un peu plus poussé. Il y a un moment, c'est pas qu'on s'ennuie, mais ça traîne et c'est un peu répétitif et voilà.
3: Non, puis c'est cousu de fil blanc quand même.
1: C'est cousu de fil blanc, puis l'action démarre aux trois quarts du film, en fait, avec la rencontre avec les dealers et bon, voilà. Mais bon, c'est pour les plans sous-marins, je trouve que ça vaut le coup de le regarder.
0: Ouais, plus proche du Grand Bleu que du Monde du Silence. Hein.
1: Ouais.
0: Il manquait Jean-Marc Barr et puis ça aurait été parfait. Quoi. Après, ce qui est intéressant, c'est aussi la vie des scaphandriers.
3: Qui est
0: décrit dans le film.
3: Ça c'est super intéressant.
0: C'est un sujet qui n'est jamais abordé au cinéma en tout cas, mais c'est assez particulier cette vie-là quand même.
1: Les travaux sous-marins aussi, ça c'est les plongeurs c'est professionnels, vraiment c'est vraiment un boulot assez dur quoi, et méconnu quoi. Tous ces gens qui réparent les bateaux quand ils sont au port, c'est intéressant. Tout ce qui est marine et sous-marin est intéressant.
3: Tout ce qui est documentaire quoi.
1: Ouais.
0: Ouais, mais on est loin de Ken Loach, hein, je trouve quand même.
3: Ah ouais, on est très loin de Ken Loach.
1: Et ça vaut le coup de voir le making-of, parce que là, on voit comment ils ont fait tous ces plans sous-marins, et c'est vraiment super bien fait. Quoi.
0: Ah, il paraît que c'était très chorégraphié, en tout cas, rien n'était laissé au hasard, parce que les acteurs couraient un risque quand même en allant sous la mer.
3: Oui, surtout que les bateaux sont énormes, on sent la masse des bateaux.
0: Ouais.
3: Quand tu es à côté, il faut vraiment faire gaffe pour ne pas te faire écrabouiller, quoi.
0: D'ailleurs, le bateau, je trouve qu'il fait un peu partie du troisième personnage principal du film.
3: Ouais, ouais.
0: Parce que c'est quand même assez impressionnant. Ouais. Donc, Daniel, bon, tu t'es ennuyé, mais bon.
1: Non, pas ennuyé, mais bon, ça aurait peut mieux faire.
0: Peut mieux faire. Ok, contrairement au JDD qui dit un thriller captivant. Mais bon, Malo, est-ce que tu as été captivé ?
3: Non, je suis comme Daniel. Moi, j'ai beaucoup aimé toute la partie entre guillemets documentaire, c'est-à-dire sur le travail de ces gens qui est quand même assez incroyable. J'ai beaucoup aimé la scène où ils recherchent le corps de deux personnes qui se sont noyées, enfin dans leur voiture. Il y a eu un accident de voiture. Je trouve que c'est très impressionnant avec les algues, avec toute la difficulté qu'il y a pour retrouver ces personnes. Après, comme Daniel, je trouvais intéressant le couple frères et sœurs, et j'aurais bien aimé qu'on travaille plus là-dessus aussi, parce que c'est un petit peu montré, mais pas tellement sur leur enfance, sur pourquoi ils sont toujours ensemble, sur cette espèce de lien très fort qu'ils ont entre eux. Voilà, mais c'est juste évoqué. Et tout le reste, c'est vrai que d'un point de vue thriller, c'est cousu de fil blanc. On sait bien que quand tu piques de la drogue, forcément, à un moment donné, ça te retombe sur la tête, quoi. Surtout que c'est des cargaisons énormes, donc tu confondes pas à des petits dealers, tu te confondes avec des mafias énormes, donc. Je dirais pas la fin, mais la fin aussi, on n'y croit pas trop, quoi, parce que ce genre de personnes.
1: Et aussi la rivalité entre frères et sœurs au niveau de la plongée. C'est un peu une grosse ficelle, quoi.
3: Ouais, tout ça, c'est très. Je trouve que c'est pas très très bien fait. Je trouve que c'est dommage. Je trouve que le cadre est formidable. Parler de la plongée, l'histoire entre le frère et la sœur, elle est grosse ficelle. Elle aurait pu être beaucoup plus intéressante. Quant au reste, oui, on suit ça, surtout pour les plongées. C'est vrai qu'à chaque fois qu'ils plongent, on est super intéressé, quoi, de voir comment.
0: On est un peu en apnée avec eux, mais.
3: C'est surtout les plongées qui font flipper, en fait, je trouve. parce que on sent que c'est sombre, on sent que c'est. Ils sont reliés par un tout petit cordage. Si le cordage pète, c'est dramatique. Ils ont des caméras qui marchent plus ou moins.
1: Il y a même un accident de plongée.
3: De plongée. Donc tout ça, c'est vraiment très, très bien. Ouais. Je dirais que l'intrigue à côté, elle est faiblarde, quoi.
1: Oui, puis la misogynie aussi, c'est des marins, des plongeurs. Ça aussi, c'est de la grosse ficelle, quoi. Ça aurait pu être plus fin, tout.
3: Ça aurait pu être beaucoup plus fin, beaucoup plus subtil et beaucoup plus intéressant que ça n'est, et c'est dommage.
0: Et comme dit Daniel, beaucoup plus rythmé.
3: Ah oui, parce que franchement, c'est longuet, quoi. Il y a des moments, c'est vraiment longuet.
0: Bon, Bobix,
2: moi, je l'ai trouvé à la fois par certains côtés intéressant, parce que l'univers de la plongée professionnelle n'est pas tellement abordé au cinéma.
0: Ouais.
2: J'étais en train de réfléchir à certains films qui ont abordé ça, j'en vois pas. Il y en a eu, hein, certainement, mais c'est pas courant au cinéma. L'intrigue, vous avez complètement raison, elle est un peu bateau, elle est un peu faite pour un thriller mérite beaucoup plus de rythme que ça. Les scènes sous-marines sont intéressantes, c'est plutôt bien filmé, c'est l'aspect positif du film. C'est pas mal interprété non plus, les deux comédiens qui jouent le frère et la sœur, donc Barbara et Annie, ils s'en sortent plutôt pas mal.
1: Et le gros aussi,
2: le patron du bateau. Pour un film espagnol, je sais même pas si ce sujet-là a été beaucoup abordé, je me demande, en Espagne. Le sujet de la drogue, oui, bien sûr, qui est aussi assez classique, somme toute. Ouais. Le côté drogue, on s'y attend quand même beaucoup. Il y a un moment, je me suis demandé en visionnant le film, mais qu'est-ce qu'ils font des paliers de décompression? On n'en entend pas parler. Donc j'étais vachement inquiet, moi, pendant 1h20. Je me suis dit, mais qu'est-ce qu'ils font? Comment ils font pour remonter? Qu'ils ont. Et à la fin, quand même, ça. Oui. Si, à la fin, il y a quand même eu un accident. Et l'emboline était quand même pas loin. Je veux dire, c'est pas qu'ils descendent à des profondeurs abyssale, mais enfin quand même tu respectes quand même, un petit peu ça. Ça m'a un peu interpellé, je me disais qu'est-ce qu'ils font, ouais. Comment ils font.
1: Et ce qui est bizarre, c'est qu'ils ont, ce que j'ai pas compris, c'est qu'ils ont un scaphandre,
2: ouais.
1: Mais qu'ils ont des bouteilles avec ce, ouais. Le scaphandre.
2: Ah oui, exact, tu as raison, voilà, j'ai pas relevé ça, ouais, effectivement.
3: C'est peut-être pour le froid, ou je sais pas.
1: Ils ont aussi un, on a l'impression qu'il y a un tuyau qui les relie au bateau et qui leur fournit de l'air. Enfin, on comprend pas très bien
3: comment
1: aspect.
3: Ça fonctionne.
2: Je revois bien les Dupont dans le trésor de Racamne Rouge en train de pomper pour amener de l'air au scaphandrier. Et effectivement, j'avais pas relevé ça. Oui, effectivement, ils ont le scaphandre, mais ils n'ont pas, ils ont les bouteilles. Alors, à quoi ça leur sert? Je sais. Peut-être, tu as raison, peut-être à réguler la température. Bon, le film se laisse voir, mais enfin, personnellement, je pense que ça ne me laissera pas forcément
0: un grand souvenir.
2: Un souvenir impérissable plus. Ouais. On a l'esprit de découverte dans cette émission. Donc voilà, c'est la découverte.
0: Voilà, bon, un espi. Voilà. Ça ne nous laissera pas un grand souvenir, hein, je pense pas.
2: Non, j'ai pas vu Jojo le Mérou non plus, tiens.
0: Hein?
2: J'ai pas vu Jojo le Mérou non plus.
0: Jojo le Mérou, non,
2: j'ai pas vu Jojo le Mérou.
3: Non,
2: du séance, j'ai pas vu.
0: Donc voilà, c'est L'Ostigresse de Alberto Rodriguez, sorti chez Le Pacte. On continue avec une adaptation japonaise d'un célèbre roman de H.G. Wells, L'Homme Invisible, un film de la Dai, qui est sorti chez Roboto Film. Alors, ce film fait partie d'un coffret dans lequel on peut retrouver également L'Homme Invisible contre la Mouche Humaine. Alors, je ne sais pas si vous l'avez vu, on en parlera. Le film bénéficie des effets spéciaux saisissants pour leur époque. Effectivement, hein, je trouve que c'est vachement, vraiment bien fait pour l'époque.
3: Ouais, c'est bien fait.
0: Supervisé par Eiji Tsuburaya, qui plus tard donnera vie à Godzilla, quand même. tout est moussillé, notre Bélix. Alors, l'histoire, on la connaît. Un voleur de bijoux apprend qu'un scientifique travaille sur une formule d'invisibilité qui l'aiderait dans ses méfaits. Alors, on compte pas moins de 7 versions cinématographiques de L'Homme Invisible, dont la première de 1933 est réalisée par James Whale, sans compter les séries télé, dont la plus fameuse est à mon goût The Invisible Man avec David McCallum.
2: Non, ça tu laisses tomber.
0: Comment ça?
2: J'ai quand même cru que tu allais me sortir la série télévisée britannique. Des années 50 qui, pour le coup, est excellent. Ouais, la version avec McCallum, c'est comme Gemini Man, le nouvel homme invisible. C'est 13 épisodes et basta.
0: Je suis de cette génération de 70, donc 13 épisodes, effectivement, avec David McCallum, des souvenirs.
2: Oui, eh ben, tu croyais qu'il y avait 400 épisodes, probablement.
0: Non, il n'y en a que 13. L'homme invisible, Malo.
3: Bah écoute, curiosité, hein. Voilà, c'est en gros ce qu'on peut dire, parce que le film en lui-même, il est, comment dire,
0: improbable, non?
3: Oui, improbable,
2: c'est le mot,
3: ça.
2: Tiens.
3: C'est exactement ça, voilà, avec effectivement une intrigue qui se suit bien, hein, franchement, voilà, mais il y a des moments où les personnages, par exemple, dans une scène, il y a un personnage qui se prend un pain, vraiment un gros pain dans la figure, et après, deux plans après, on le trouve en train de boire un verre avec des copains, quoi. C'est vraiment le genre de truc. Et ça, il y en a plusieurs comme ça.
0: La magie du cinéma.
3: Qui nous laisse un petit peu perplexe, je dirais, mais moi ce que j'ai bien aimé, c'est le côté justement découverte d'un cinéma très qu'on connaît pas, quoi, enfin, avec une manière de jouer très spécifique, des personnages très outrés, enfin, c'est, pour moi c'est vraiment un ovni, quoi. C'est vraiment un ovni. On voit ça. Et comme tu dis, c'est plutôt, les effets spéciaux sont plutôt bien faits.
0: Pour l'époque, ouais.
3: quand il devient invisible, c'est plutôt non. C'est franchement, il faut le dire. Mais la fin, c'est pareil quoi. Enfin, je dirais pas la fin, mais c'est complètement, c'est n'importe quoi. Il y a des policiers partout qui courent dans le jardin alors que lui, il est dans la maison. On comprend pas pourquoi il court dans le jardin alors que le mec il est dans la maison. Enfin, tout est très étrange, un peu mal foutu, mais je dirais que ça fait partie du charme. Voilà.
0: Ouais, il est très attachant quand même comme film.
3: Oui, je suis perplexe sur ce film-là. Je peux pas dire que c'est un bon film, hein, parce que ce serait pas vrai, hein, c'est pas un bon film, mais en même temps, il y a tellement de trucs bizarres, drôles, improbables.
1: Ouais, c'est plutôt drôle.
3: Que ça finit par. On finit par
0: l'apprécier.
3: Par aimer. Voilà. Contrairement au film précédent qui était un peu gnangnan, un peu. Là, on se dit où est la boulette ? Où est la boulette ? Et en fin de compte, ça fait un truc relativement sympa. Voilà. Moi, je l'ai vu avec plaisir. Et voilà. Mais il faut vraiment se dire que c'est un film très. Voilà. Très, ouais. Mal foutu, mais drôle.
0: Mais attachant.
3: Mais attachant.
0: Bobix ? L'homme invisible.
2: Oui, je suis un peu. Moi, je suis invisible. Non, le film est attachant. Il est là aussi, c'est la découverte. Enfin, moi, personnellement, je connaissais pas.
3: Bah,
2: je connaissais pas, tu vois, l'encyclopédie. Des défauts quand même, parce que là, moi, je connaissais pas.
0: Tu te rajoutes un chapitre.
2: Je connaissais pas du tout ces films-là, mais j'en ai profité pour voir les deux parce qu'il y en avait deux. Donc,
3: oui, moi, j'aimerais bien voir l'autre.
2: Alors,
3: avec la bouche.
2: L'intérêt. Alors, Daniel, tu as vu peut-être les deux. Non, tu en as vu qu'un.
0: Ah, ça lui a suffi, Daniel.
2: Non, l'intérêt de voir les deux, c'est qu'il y en a un qui est de 1949, le premier, l'autre doit être de 1957, et c'est l'évolution du studio de production qui est la DAE, Production. C'est-à-dire que quand on voit les films, on se rend compte quand même de l'évolution en l'espace de 8 ans de ce studio, qui était né quelques années au moment de la guerre, et je crois qu'il a disparu, ce studio DAE, en 1971. Ouais. C'était le rival de la Toho, en fait.
3: Ah, ouais.
2: Mais ça n'a pas eu sa notoriété. Ces films-là, en fait, c'est marrant qu'ils soient édités maintenant, puisqu'en fait, ils n'ont pas passé les frontières du Japon. Hein. Jusqu'à maintenant, on les découvre, et c'est bien qu'ils
3: s'éditent.
0: Bah, moi, je trouve ça super.
3: Bien.
2: Mais ils ne passaient pas le Japon. Hein. Ces films-là, ils n'étaient pas du tout distribués en Europe, ni quoi que ce soit. Alors qu'il y a d'autres films de la même boîte de production qui étaient distribués en Europe.
0: Ah, mais bravo à Roboto qui ressort ces films-là, moi, je trouve.
2: Moi, je suis complètement d'accord avec toi. C'est un film qui se regarde. Les effets spéciaux sont bien foutus parce qu'ils ont pris tout simplement l'exemple de monsieur John Fulton, qui était un des grands directeurs photographiques de la Universal et qui avait travaillé sur les premiers Hommes Invisibles, donc avec le formidable Claude Rains en 1933, qui reste un grand, grand classique. Il y a eu pléthore d'hommes invisibles. Il y en a eu, je sais pas moi, des dizaines et des dizaines. Il y a même eu La femme invisible contre la Gestapo. Celui-là, il est beau.
3: Ah oui, il est pas mal celui-là.
2: Pouvez-vous le passer, je dois l'avoir.
0: J'espère qu'on pourra en parler.
2: Mais oui, non, c'est bien fait, c'est marrant, ça mange pas de pain, c'est de la découverte. Il y a peu de monde, je pense, qui connaissent quand même cette époque du cinéma japonais, parce que nous, on connaît Godzilla, on connaît plein de choses. Après, il y a Mizumi, enfin, etc. C'est pour nous, le cinéma japonais, c'est ça, c'est Kurosawa, enfin, etc. Ouais. Mais ceux-là, les films fantastiques de cette époque-là, on les connaît pas.
0: Ouais, mais c'est bien.
2: C'est là que ça devient intéressant.
0: Ouais.
2: Et si vous vous procurez, vous qui nous écoutez, le DVD, et on a, c'est une exclusivité, même parce qu'il n'est pas sorti encore. Il sort le 16 de ce mois, le 16 juin. Donc
0: précipitez-vous sur l'homme
2: invisible. Précipitez-vous quand le film va sortir.
3: Ah ouais.
2: On est gâtés quand même.
0: Ouais.
3: Ah ouais.
2: Peut-être, parce qu'on a quand même les films en première exclusivité.
3: Ouais. Oh, c'est dingue.
0: Je vous gâte. Je vous gâte. Daniel, l'homme invisible.
1: Oui, pareil.
0: C'est pas une critique, ça, pareil. Mais tu es bien proche du micro, Daniel.
1: Oui. Non, ce qui est... Bah, ce qui est assez il y a quand même des choses intéressantes, c'est-à-dire que au début et à la fin, il y a une morale en fait qui est science sans conscience n'est que ruine de l'âme.
0: Oh là.
3: Oh là là. Oh là.
1: Bah, oui, quand même. C'est
2: annoncé. Vous ne voyez pas vous autres, mais on est à plat. Là.
1: C'est annoncé au début et à la fin du film.
3: Oui, c'est vrai.
1: Il y a aussi une chose intéressante, c'est qu'ils sont à la recherche du produit, enfin, qui fera que l'homme invisible peut redevenir visible.
3: Ouais. Oui.
1: Et l'enjeu de tout ça, c'est que le premier qui découvrira
0: la formule.
1: Obtiendra la fille du patron.
0: Ah oui,
3: c'est vrai.
0: C'est vrai qu'il y a une rivalité entre deux scientifiques.
1: C'est extraordinaire.
2: Une morale, quoi, somme toute.
1: Voilà. Donc, ça les motive.
3: Mais elle en préfère un quand même.
1: Oui, oui. Et ouais. Ça finit bien d'ailleurs.
3: Oui.
0: Ah bah, raconte pas.
1: Happy end.
2: Quand même.
1: Et non, il y a une chose remarquable aussi, c'est que dans ce film, tout est occidentalisé. C'est-à-dire qu'il n'y a aucun détail, mis à part les acteurs, qui nous dit qu'on est au Japon.
3: Les
1: costumes, les maisons, les meubles, enfin rien.
3: Les labos, tout ça, c'est...
1: Strictement rien n'est japonais.
3: Non.
1: C'est assez curieux. Ouais. Voilà. Ouais. Mais sinon, oui, c'est un film, c'est plutôt amusant.
3: Moi, je trouve que c'est amusant, voilà.
0: Ouais. C'est plutôt agréable à regarder.
3: Il se passe plein de choses. Alors là, par contre, il se passe plein de choses.
1: Oui.
3: Ça n'arrête pas.
0: Ouais. Et comme tu dis, il faut le prochain plan, où est la boulette, quoi.
3: Oui, où est la boulette. Ça, c'est très drôle aussi.
1: Non, puis il y a le suspense du vol, tout ça. On s'ennuie pas une seconde. Et on connaît l'histoire, mais c'est assez drôle, quoi.
0: Pas très loin de Fantomas.
3: Même le voyage des bijoux est drôle, je trouve, qui passe de main en main.
1: Il y a une séquence où on voit l'homme invisible conduire une moto.
3: Et ça c'est formidable, ça.
1: Ça, on se demande. Quoi,
3: ça c'est formidable.
1: Ouais.
3: Ah, il y a des pépites, faut le voir. Ouais. Hein. Non, il y a des pépites. Hein.
2: Par contre, pour terminer, si vous permettez, lisez le roman.
0: Ah bah oui, également.
2: On parle des films, mais lisez Herbert George Wells, c'était un très très grand romancier et écrivain de nouvelles qui fait formidable.
0: Je fais bien de le préciser.
2: Oui, parce que souvent, ceux qui nous écoutent ne sont pas censés savoir que c'est à la base issu d'un roman d'Herbert George Wells qui avait fait La Guerre des Mondes, enfin, etc. Ouais. C'est pas n'importe quoi, c'était pas n'importe qui. Hein.
0: Bon, merci. On termine avec 4 nuits d'un rêveur. C'est le 10e long métrage de Robert Bresson, réalisateur à qui l'on doit par ailleurs l'une des plus belles pages du cinéma français, avec Un condamné à mort s'est échappé, Pickpocket, Mouchette, L'argent, etc., etc. Le DVD est sorti chez Potemkin. Alors l'histoire, une nuit à Paris, Jacques sauve Marthe d'un saut tragique du Pont Neuf. Alors qu'ils se livrent l'un à l'autre, ils décident de se revoir. Durant 4 soirées, Jacques réalise qu'il tombe profondément amoureux. Mais qu'en est-il des sentiments de Marthe à l'égard de Jacques ? Quelques critiques pour Les Échos, une œuvre rare de Robert Bresson, dans une superbe restauration. Effectivement, on peut noter la beauté de la restauration en 4K. Un film bercé par les nuits de Paris qui se laisse traverser comme un rêve éveillé. Et pour le magazine Ce Film, invisible depuis plus de 10 ans, le film a bénéficié d'un travail de restauration exceptionnel. Bobix ?
2: J'aime bien l'univers de Bresson. Ouais. C'est un peu comme l'univers d'Éric Rohmer. Il y a quelques similitudes d'ailleurs entre les deux.
3: Dans les dialogues.
2: J'avoue que j'ai vu pas mal de films de Bresson, mais encore plus d'Éric Rohmer, parce que je vais voir à peu près tout sa filmo. Donc, moi, je trouve vraiment. Ouais, je trouve que c'est un cinéaste qui. Bah, c'est pas un cinéma facile.
0: Non.
2: C'est pas un cinéma facile. C'est un cinéma plutôt réservé à un public un peu averti, quand même. Invisible, c'est vrai.
0: Ouais.
2: Depuis bien des années. Bizarre. Je sais pas pourquoi. Ce drame sentimental. Moi, j'ai bien aimé le jeu des deux acteurs principaux. Lui n'a rien fait.
0: Non.
2: L'acteur principal, je sais plus comment il s'appelle. Il n'a rien fait. Il n'a tourné que ce film-là. Et dans les bonus, là, je conseille. de voir son interview qui est très très bien. Elle, je crois qu'elle avait tourné quelques films quand même. La comédienne, elle avait fait La Maman et la Putain de Stache.
0: De Stache, ouais. Peut-être.
2: Ouais. Et moi, c'est un univers que j'aime bien, mélancolique, un peu désespéré quand même, ouais. C'est le moins que l'on puisse dire. Paris.
0: Ouais.
2: Paris, moi j'aime bien Paris. Paris, ouais. La nuit ouais. Cette époque-là, moi je trouve que c'est très beau. Que dire, c'est un réalisateur exigeant qui a fait le film, parce que Bresson a fait un Jeanne d'Arc aussi, je crois, très exigeant aussi. Je trouvais que c'est une petite musique douce amère que j'ai vraiment aimé.
0: Il est apprécié.
2: Ah ouais, j'aime bien cet univers du cinéma français. Que ça nous change quoi aussi quelque part. Voilà. Alors maintenant, évidemment, s'il y a des jeunes qui nous écoutaient, on vous conseille ici, je pense, d'aller découvrir aussi ce cinéma-là, parce qu'il n'y a pas que le cinéma d'action, le cinéma de maintenant. Ouais. Il y avait aussi ce cinéma-là qui a fait partie pendant un bon moment quand même du cinéma, un pan du cinéma français.
0: Ah bah, classique.
2: Voilà, un classique. Ouais. Moi, j'ai bien aimé.
0: Daniel.
1: Oui, moi je trouve que c'est pas le meilleur film de Bresson en fait. C'est une adaptation d'ailleurs d'un roman de.
0: Ah, je pourrais pas te
2: dire. Je sais plus comment il s'appelle.
1: Ouais. D'un auteur russe en fait.
2: Ah oui, exact.
3: Ah, oui, tu as raison.
1: Non, moi je pense que Bresson c'est un peu comme Godard ou comme Rivette, c'est-à-dire que soit on rentre dans son univers. Et on comprend ce qu'il dit, soit on rentre pas du tout, ce qu'on peut comprendre quoi.
3: Ça c'est clair.
1: Effectivement, il faut voir parce que si vous rentrez dans cet univers-là, c'est quand même très intéressant. Il faut savoir que Bresson n'engageait pas de comédiens, c'est-à-dire que tous les gens qu'on voit, c'est leur premier film, et ce ne sont pas des comédiens, et comme ils les appellent, ce sont des modèles. C'est-à-dire que ce sont des gens qui ne donnent aucune intention au texte, qui disent leur texte dans certaines situations. C'est le principe même de Bresson. Et c'est là où il faut vraiment rentrer dans l'univers ou pas, parce que ça peut paraître très étrange. On peut effectivement citer la lumière de ce film qui est magnifiquement restauré. C'est là une lumière de Pierre Lhomme qui a été un des principaux chefs opérateurs de, je dirais pas, de la nouvelle vague. Il y a La Maman et la Putain. Il a travaillé avec beaucoup de réalisateurs de cette époque-là. Quant à l'intérêt du film, effectivement, c'est assez intéressant parce que cette histoire d'amour telle qu'elle est décrite, les rapports entre ces deux personnages sont très intéressants jusqu'au revirement de la fin. Mais ça aussi, c'est... Enfin, il y a un suspense.
0: Ne dis pas tout, Daniel.
1: Il y a un suspense jusqu'au bout. Quoi, malgré,
3: suspense sentimental.
1: Malgré la manière de faire, la manière dont est fait ce film, qui est plutôt lente, narrative, etc. Y a quand même un suspense tout le long.
0: C'est assez contemplatif.
2: Je crois que c'est Dostoïevski.
1: Oui, cherchez le nom.
3: Oui.
1: Et il y a aussi, il y a des séquences musicales qui sont vraiment très bien. Et alors, cet aspect de la jeunesse est assez étonnant parce que on voit une jeunesse 68arde un peu, qui est en décalage total avec le film, avec Bresson. C'est assez étonnant, quoi. Moi, je trouve que c'est un film à voir parce que c'est un film qui reste, en fait. Moi, il m'est resté à l'esprit. C'est un film dont je me souviendrai, en tout cas.
0: Ok. Ouais, moi aussi. 4 nuits d'un rêveur, Malo, le mot de la fin.
3: Moi, j'adore Bresson, donc effectivement, je suis rentrée tout de suite dans l'univers. Mais ce que tu disais, Bobby, c'est très juste, et toi aussi, Daniel, c'est que soit on rentre, soit on rentre pas, quoi. Et si on rentre pas, ça peut être...
0: C'est comme Rivette, comme Romer.
3: C'est comme Romer, c'est comme tous ces cinéastes-là. Il faut vraiment...
0: Comme Alain René.
3: Avoir des... Oui. sur certains, pas sur tous Alain René quand même. Là, c'est sûr que si quand on est dans cet univers-là, bah c'est super. Moi, j'adore. C'est très fin, c'est très subtil. Ouais. Y a vraiment une étude psychologique des personnages qui est très très très poussée. Avec cette jeune femme qui hésite entre un amour passé et un amour présent, un amour présent qui se présente au présent, bref. Et ce suspense parce que l'amour du passé revient. Et donc il y a ce suspense de savoir comment ça va évoluer. Moi j'adore parce que c'est Paris la nuit, c'est très, comme ouais. tu disais, mélancolique, ouais. c'est très décalé par rapport à tout ce qu'on a l'habitude de voir, et moi j'aime beaucoup parce que ça nous change. Les deux personnages principaux, comme tu dis, ne jouent pas, mais en même temps le fait de ne pas jouer, ça fait ressortir encore plus fortement les émotions, je trouve, parce qu'on y colle nous ce qu'on veut. C'est des pages blanches, donc on se projette sur ces pages blanches, et il y a une alchimie que je trouve super intéressante dans cette manière de faire. Donc pour moi, oui, c'est à voir.
0: Ouais, c'est à voir. Il faut découvrir Bresson, redécouvrir Bresson,
3: oui,
0: voir sa filmographie.
3: Et puis, c'est peut-être pas son meilleur film. Je suis d'accord avec toi, Daniel. Il y en a des que je trouve plus forts encore, mais il fait partie quand même de ce cinéma. Tellement original, tellement décalé par rapport à tout ce qu'on connaît, qu'il faut les découvrir.
2: Absolument,
3: il faut les découvrir.
0: Ouais. Donc à découvrir, 4 nuits d'un rêveur, sorti chez Potemkin, et redécouvrir effectivement toute la filmographie de Robert Bresson, qui est quand même l'un des plus grands réalisateurs français, qu'il faut absolument voir. Quoi.
3: Mouchette, j'avais adoré Mouchette.
2: Ah oui, Mouchette, c'est très bien.
3: C'est génial.
2: Ouais.
3: Jeanne d'Arc.
0: Tous. Voilà.
3: Tous.
0: Bon, c'est terminé pour cette nouvelle émission. Je remercie autour de la table Daniel, Malo et Bobix.
2: Merci.
0: Merci à tous les trois et on se revoit dans 15 jours pour de nouvelles découvertes ou redécouvertes cinématographiques. Bonne soirée à tous, à très vite.
3: Au revoir.
2: Au revoir.
3: Au revoir.
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4: Pourquoi la gomme efface-t-elle le crayon à papier et pas le stylo bille ? Le crayon à papier est doté d'une mine de graphite, du carbone cristallisé. Le papier, malgré les apparences, n'est pas lisse, mais comporte des aspérités dues aux fibres de la pâte du même nom. Ces aspérités servent de grattoir à la mine de graphite. Un peu de graphite se détache de la mine et s'accroche au papier, permettant de lire ce qui a été tracé. Pour effacer, il suffit de frotter la feuille en surface pour retirer la fine couche de carbone qui a été déposée. Si on le fait avec le doigt, on étale salement le graphite. La gomme possède une texture adhérente sur laquelle se fixe le graphite, mieux que sur le papier. Par contre, le stylo à billes, le stylo plume ou le stylo feutre fonctionnent selon un autre principe. On y trouve de la pâte d'encre ou de l'encre liquide. En écrivant, l'encre pénètre les fibres du papier. La solution serait de laver le papier. Elle peut être dissoute avec un effaceur, procédé chimique.

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1: Hello, bonjour, je suis Bertrand et vous êtes sur RBG. Bienvenue dans cette nouvelle Pochette Surprise. Je vous en rappelle le principe. Une découverte ou redécouverte de chanteurs, chanteuses, groupes, au travers de chansons moins connues ou inconnues. Ici, pas de tube, ou très peu. Préférons vous les proposer dans un cadre inédit. En concert, par exemple, ou bien dans une interprétation différente. Découvrons ce que nous réserve cette 38e pochette surprise. Voici l'une des mille et une chansons qu'il faut avoir écoutées dans sa vie. Si je vous dis Ian Gillan, Roger Glover, Ritchie Blackmore, à quel groupe pensez-vous? Oui, il s'agit de Deep Purple. Formé en 1968, le groupe

sort en 1970 son quatrième album studio In Rock. Album qui pose les fondations d'un nouveau genre musical, le hard rock. Black Knight est le single qui va promouvoir l'album sur les ondes de radio. Pourtant, le titre n'y figure pas. Le chanteur Ian Gillan avouera que les paroles sont très superficielles, écrites à la hâte dans un pub après une session d'enregistrement infructueuse.

Alors, vous avez trouvé? Il s'agit de When Doves Cry, figurant sur l'album Purple Rain de Prince. Voici Pulp Life, une autre chanson de Prince, présente sur son album Around the World in a Day, ici interprétée par le groupe de New Wave et Synth Pop britannique Dead or Alive.

diffusé par les disques Flèche de Claude François, Aime-moi, Sois beau et tais-toi de Dany. Dans cette émission, je partage avec vous mes découvertes et achats lors de Troc et Puce. Julien Girard a publié 3 albums avant de tourner la page au début des années 2000, mais il semble toujours travailler dans le domaine musical. Extrait de l'album Le goût du présent, sorti en 2013, le titre Les films de cul. Hein ?

Lors de cette troisième saison de Pochette Surprise, je vous ai dévoilé le septième album de Zazie. Le dernier des CD concernant des musiques ambiantes, je vous en fais grâce. Voici un inédit de l'artiste. Il s'agit de la chanson qui accompagne le générique de fin du film « Tout doit disparaître ». Une comédie du réalisateur Philippe Muil, sortie en 1997, avec à l'affiche Didier Bourdon, Elise Moon, Yolande Moreau, Ophélie Winter, José Garcia, Régis Lespalès.

La mort est une chanson de Jacques Brel qui figure sur son quatrième album sorti en 1959. En janvier 1966, à New York, Mort Schumann participe à la comédie musicale Jacques Brel is alive and well and living in Paris. Jacques Brel est vivant et se porte bien et il vit à Paris. Traduisant en anglais les chansons du chanteur belge. Sur scène, une vingtaine d'artistes reprend en anglais les chansons de Jacques Brel. Cette comédie musicale rencontrant du succès, la troupe part en tournée et passe par Londres. Dans la salle, David Bowie, encore peu connu, assiste au show séduit par les chansons. Il se procure le premier disque de Scott Walker, sur lequel figurent trois chansons de Jacques Brel, Mathilde, My Death et Amsterdam. My Death, version anglaise de Ma Mort, ne figure sur aucun album studio de David Bowie. Il interprète cette chanson sur scène, notamment lors du concert de Santa Monica en 1972.

Des chansons peuvent paraître anodines lorsqu'on les écoute, ne connaissant pas leur origine. J'avais déjà évoqué, dans la 30e émission de la première saison de Pochette Surprise, la chanson de Jean-Jacques Goldman, juste après. J'ai découvert récemment cette chanson de Francis Cabrel, Mademoiselle l'Aventure, présente sur le 11e album de l'artiste, Des Roses et des Orties. Elle évoque l'adoption. Le chanteur, en 2004, a adopté Thieu, bébé de 3 mois originaire du Vietnam. Au travers de cette chanson, il s'adresse à la mère biologique de Thieu.

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en est l'une des chansons les plus connues de Phil Collins et l'un des chanteurs américains les plus controversés, Marilyn Manson. Le nom de scène de ce dernier est une référence à deux icônes de l'Amérique, Marilyn Monroe, l'actrice, et Charles Manson, tueur psychopathe. Marilyn Manson reprend régulièrement des chansons célèbres. L'une des plus connues, Tainted Love des Soft Cell au début des années 2000. Voici In The Air Tonight, à la sauce Marilyn Manson, du glam metal électro avec un peu d'indus.

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Extrait de l'album de Big Flo et Oli, Les Autres C'est Nous, sorti en 2022, le titre Bons Élèves avec MC Solar. Pour finir cette émission, voici un groupe irlandais. En 1977, Gavin Friday, ami de Bono et The Edge du groupe U2, vivant dans la même rue, forme le groupe Virgin Prunes. Down the Memory Lane est extrait du coffret Hérésie, sorti en 1982.

0: Voilà.
1: L'Amomalie, projet musical de Mathieu Chédide. Du second album Totem, le titre Je t'aime, avec la participation d'Oxo Puccino et d'Amado et Mariam. Nous voici à la fin de cette 38e émission de Pochette Surprise. Je vous donne rendez-vous la semaine prochaine, même jour, même heure. C'était Bertrand sur les ondes de RBG. À bientôt.

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1: Le voyant est au vert, les amplis sont chauds et les médiateurs sont prêts. Bienvenue dans l'Arsène à Mediator, l'émission qui fait la part belle aux guitares, aux sons qui saturent, mais juste qu'il faut, et aux morceaux qui donnent envie de taper du pied. Pendant les prochaines minutes, on se retrouve ensemble pour partager de la musique, des découvertes et quelques classiques qui ont marqué les oreilles. Alors ouvrez grand les vôtres, l'Arsène à Mediator, c'est parti.
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0: Chère mamie, cette petite carte de Vendée où nous sommes pour quelques jours. Tout contribue à ce que nous fassions d'agréables moments.
1: Oui, vous vous rappelez ces cartes postales?
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1: Quand on était petit, il fallait toujours se forcer à les écrire. Il y avait...
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1: Voilà, il fallait écrire à notre tante, notre grand-tante, notre grand-oncle. Et puis, bah, ça nous barbait. Alors, nos parents, ils écrivaient la carte et puis on signait en bas. Maintenant, le temps a passé.
0: Le temps est très gris, mais on
1: quand on ouvre notre boîte aux lettres,
0: bien cher Jean-Luc,
1: c'est nous qui aimerions bien recevoir plus de cartes postales. Je me rappelle de mon grand-père à la fin de sa vie, il avait 86 ans.
0: Voyage de plus, cette fois,
1: sa femme était morte.
0: Après un week-end de Pâques, toi, la semaine de congé,
1: il rentrait tout seul, il avait du mal à pousser la porte, c'était assez lourd.
0: Je pense à toi,
1: puis il ouvrait sa boîte et dedans il y avait des conneries de serrurerie. Sur des prospectus, des machins, et puis je me suis dit, putain, je lui écrivais pas assez de cartes, j'aurais voulu lui écrire plein de cartes. Et voilà, et le temps passe, bordel. Le temps passe toujours trop vite, hélas. Nos amis, souvent les plus chers, les meilleurs, sont partis, sont loin. Sont malades, sont morts.

0: terre, vous savez, ces tubercules. Coupez-les en fines lamelles, plongez-les dans l'huile bouillante, salez-les, et vous aurez des frites. Ni Dieu, ni maître, mais des frites, bordel.
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Bonsoir à tous et à tous, ravi de vous retrouver pour la dernière émission de cette 29e saison sur les ondes de Radio Brugette, de l'émission bien sûr Darkness, en ce dimanche 28 juin 2026, en compagnie de Stendhal jusqu'à 22h bien entendu. Et je vous rappelle également, comme à chaque fois, nos quatre fréquences de la bande FM, qui est encore, le 101.7 de la fréquence Nord Morbihan, le 97.3 c'est la fréquence lorientaise, donc sud de Morbihan, 94.8 c'est la fréquence du côté de Vannes, et la locale donc Pontivy 92.6, ainsi que sur nos web pour ceux qui sont un petit peu plus loin, voire même près, et puis qui préfèrent écouter via le web www.rbg.bzh, ou alors vous allez sur le site www.radiobrice.bzh et vous allez sur le lien jaune RBG Radio Brugelette, ou alors éventuellement pour ceux qui sont d'ores et déjà équipés, il y a le DAB+ donc du côté de la région lorientaise, Lorient Quimperlé. Il y a également du côté de Vannes, ainsi que du côté de Plouermel, dans cette région par là. Ce soir, donc, dans cette émission, pour cette dernière, je vous ai préparé quelques petites bonnes choses encore à vous faire découvrir, ou même redécouvrir aussi, il y aura peut-être quelques petites vieilleries, mais dans ce programme, vous aurez droit à Rohrbach Garden, un nouvel extrait. Également aussi Liz Frank, un nouvel extrait de son tout dernier album. Il y aura également de

Ego Waste. Je vous ai préparé aussi un nouvel extrait du dernier album de Curtain. Une petite nouveauté, cela dit, c'est sorti déjà au mois de février, c'est Canal Froid, donc un artiste du côté de Périgueux. Et puis, je vous ai préparé ainsi que... Oui, petite nouveauté aussi. Alors, cela dit, je ne sais plus quand que c'est sorti. C'est une américaine, c'est Madeline Goshtein. Voilà, on écoutera un extrait de son album. Et puis d'ailleurs ils étaient du côté de Nantes, ben d'autres Américains, ben enfin Américains, Italiens, Italo-Américains, le groupe Nuevo Testamento, donc ils étaient à Nantes la semaine dernière, et donc on ira faire un tour aussi avec Pink Turns Blue, et puis un premier extrait du dernier, tout dernier album du groupe anglais 80s Sad Lovers and Giants. Voilà donc à peu près le programme, assez chargé je dois dire ce soir. J'espère que j'irai jusqu'au bout cette fois-ci. Mais on va démarrer avec un petit hommage à Franck Darcel, puisque le 12 janvier dernier est sorti un tribute à hommage à Franck Darcel qui s'appelle Davigen, qui veut dire à jamais ou pour toujours en breton. Ou même je pourrais dire donc en sous-titre dans le petit livret qui peut avoir dans qui accompagne donc ce CD, c'est on peut voir Dor Mignon Davigen, donc qui veut dire à notre ami à jamais ou pour toujours. Donc album avec pour vous donner un situer un petit peu qui c'est quand même Franck Darcel, hein. Donc membre fondateur des groupes Marquis de Sade, Senzo Octobre, République aussi ou Marquis. Voilà, suite donc au décès également du chanteur Philippe Pascal, qui en a décidé également, tout comme Franck Darcel, de se retirer de la vie. Si je puis dire, on peut dire ça comme ça, voilà. Donc mentor des jeunes Daou et Obispo, hein, indissociable du rock rennais des années 70-80, Franck Darcel symbolise pour beaucoup de ce mouvement musical novateur. Sa disparition aussi soudaine que brutale laisse aujourd'hui un vide. Davigen donc réunit les complices de la première heure, Étienne Daou encore, Pascal Obispo, Richard Dumas, Marquis, Christian Dargelos, donc initiateur de tribute, les amis Alain Stivell, Étienne Grandjean, Jérôme Soligny, Mona Soyoc, Xavier Tox, Jérôme Mini, Éric Morinière ou Pierre Corneau, sans oublier Jeanne Monjour, le groupe Chensky and Wood, Sweet Gumtree ainsi que The Operator ou Dynamic Shaker. Un hommage de passion pour célébrer 45 années de carrière au sein duquel chaque artiste se réapproprie les chansons de Franck, l'auteur, le compositeur, l'interprète, le réalisateur. Voilà. Donc je vous ai choisi le titre du projet solo qui s'appelle Sweet Gum Tree, donc projet solo de Arnaud Sojo, voilà, qui est angevin et de Angers tout simplement, voilà, multi-instrumentiste depuis à peu près 2010, et il reprend un titre, je vous propose donc le titre Far Out of Sight, qui est en fait un titre de République sorti sur l'album Exotica, c'était en 2016 sur le label LDDK, et pour l'album donc hommage Davigen, il est sorti sur Hype Records. Voilà, pour démarrer cette émission Darkness de ce soir sur les ondes de Radio Broadchannet avec Stendhal bien sûr.

Vous êtes à l'écoute de l'émission Darkness, la dernière de la saison 29 sur les ondes de Radio Brigitte avec Stendhal jusqu'à 22h. Juste à l'instant, on a été du côté de Stockholm avec le chanteur du groupe Princip Valiant, donc à savoir Fernando Honorato, et son projet s'appelle Fernando's Eyes, et vous avez pu entendre le morceau titre d'ailleurs de ce premier album sorti en 2025 sur Aneos Records, donc pour l'édition vinylique, et pour l'édition CD c'est sur le label français Icicle Records, donc morceau titre qu'il s'agit, et c'est Center of Your World, voilà, pour Fernando's Eyes, donc projet formé, créé en 2025. Juste avant, on était avec un autre duo orchestré par Carl Morten Dale, donc qui est originaire de Trondheim en Norvège, donc, et son projet Antipole. Et pour ce nouvel album qui vient de sortir sur le label Cold Transmission Records, il s'est accompagné de Pedro Mota, donc ou Pedro Code, puisque c'est Antipole and Pedro Code, avec cet album qui s'intitule Future Echoes. Et donc Pedro Mota, qui est également chanteur du groupe portugais I Am Shadows, donc de Lisbonne. Donc pour Antipole, c'est formé en 2017, et pour I Am Shadow, c'est en 2015. Et vous avez pu entendre le titre que je vous ai choisi ce soir, c'est The It Spends, extrait donc de Future Echoes, paru, comme je vous disais, je vous le répète, tout juste sur le label Cold Transmission Records. Et juste avant, donc un petit hommage à Franck Darcel qui nous a quitté donc en mars 2024. Du côté du Portugal, justement, là où il a vécu quelques années et produit quelques groupes très connus là-bas d'ailleurs. Et donc on a été avec l'artiste Arnaud Sochaux et son projet Sweet Gum Tree, donc de Angers, et qui reprend Far Out of Sight, extrait de l'album Exotica du groupe République, dont Franck Darcel avait formé il y a quelques années. Et cet album était sorti en 2017 sur le label, son label d'ailleurs, LADDK, voilà, pour Franck Darcel. Et n'hésitez pas à vous procurer cet album Daviken, voilà, voilà, que je vous conseille avec de nombreuses reprises assez étonnantes et fabuleuses. Je retiendrai quand même dans un premier temps le morceau que je préfère là-dessus, c'est la reprise de Marquis de Sade, Vanda's Loving Boy par Chenky on Wood, qui vaut le coup. Là, franchement, il envoie terrible, c'est magnifique. Un album que je vous conseille fortement, ce tribute pour Franck Darcel. Voilà. On va continuer on va rester en France justement, on va aller du côté de Nancy avec ce projet formé en 2015. Tout d'abord, c'était un duo formé donc par Christophe Lacroix et Régis Beck. Et donc Christophe Lacroix est maintenant tout seul aux commandes avec ce projet Jesus Lives in Vegas. Et en 2024, ils avaient sorti sur le label Medesem Records cet album qui s'intitule, hop, je vous le dis, c'était l'album, ah bah je sais plus, c'était quel album, enfin c'est pas grave, oui, Joy of Sorrow, pardon. Et on va écouter le titre Love in You qui ouvre d'ailleurs cet opus, pardon, voilà, sorti en 2024 sur Medesem Records, et donc normalement devrait sortir un nouvel album courant 2026, dont les dires de Christophe Lacroix, que j'ai pu croiser il y a quelques temps, voilà, du côté de Cherbourg d'ailleurs, voilà, que je salue tiens au passage. Allez, ça coûte pas grand chose de dire un petit coucou, voilà. Jesus Lives Loving You, Jesus Lives in Vegas Loving You.

Canal Froid dans l'émission Darkness pour la première fois. Donc, pour ce projet monocéphale originaire de Périgueux, dont je n'ai pas le nom et le prénom de ce musicien. Vous avez pu entendre le titre No Sense, extrait de son EP, c'est en édition digitale, hein, me semble-t-il. EP qui s'intitule Things Are Different Today, sorti en février dernier. Voilà, Canal Froid. Et puis, il y a d'autres. Il y a un autre EP qui est sorti, voire même un mini-album aussi, c'est sorti en février 2025, cette fois-ci, c'est Shelter and Cold Daily Case. Et Daily Cases, voilà, c'est bien ça. Oula, même moi aussi, j'ai pas l'accent anglais, je suis pas terrible. Enfin bref, vous le savez déjà. C'est Canal Froid, voilà, pour cet artiste de Périgueux, de qui, depuis à peu près 2024, me semble-t-il, puisque les premières productions datent de 2024, avec même des reprises de Joy Division et autres. Voilà. Un autre projet également solo, cette fois-ci, que je vous ai de nombreuses fois déjà diffusé dans cette émission, c'est le projet de Yannick Rowe, qui lui est originaire de Caen depuis 2011, avec son projet Closeness, et vous avez pu entendre le titre The Way I Am, extrait de son dernier album That's The Way It Goes, paru sur le label Icicle Records en 2025. Juste avant, on était avec le projet Curtain, groupe formé à Paris depuis 1995, il y avait pas mal de monde à l'époque, donc Emmanuel Burger, François Perronnet, Christopher Derlet, Gilles Mahé, Dominique Jean ainsi que Xavier Mollard. Et maintenant, il y a Céline Roland avec Emmanuel et François qui sont aux commandes du groupe Curtain. Et ils ont sorti sur le label Manic Depression Records cette année cet album Spiral. Et vous avez pu entendre un nouvel extrait de cet opus. Et c'était le titre Precious que je vous ai proposé donc ce soir. Et on a démarré avec le duo Jesus Lives in Vegas, projet donc depuis 2015, Nancy 1, avec Christophe Lacroix et Régis Beck, et c'est le titre Loving You, extrait de cet album Joy of Sorrow, sorti en 2024 sur le label Medazen Records, que je vous ai diffusé, à savoir qu'un nouvel album avec uniquement Christophe Lacroix, puisque Régis est parti, devrait sortir, je pense, également sur le même label Medazen Records courant de cette année 2026. Allez, hop, on va partir du côté de Cologne avec des anciens. Voilà, comme j'ai dit, on va cela dit, c'est sorti en 2025, mais ce sont des anciens, voilà, Pink Turns Blue, donc groupe formé en 1985 avec Thomas Elbern ainsi que Mick Jagger. Et maintenant, ils sont accompagnés de Paul Richter ainsi que Luca Samori. Et on va écouter le titre, d'ailleurs, il me semble que je vous ai déjà diffusé ce titre du dernier album Black Swan de Pink Turns Blue, donc sorti en 2025 sur le label Orden Records, et il s'agit du titre Can't Do Without You que je vais vous diffuser, et juste après donc un premier extrait du dernier album du groupe Sad Lovers and Giants. C'est parti.

Eh oui, petite vieillerie sortie de derrière les orchidées avec The Smiths. Eh oui, avec ce titre très connu hein, bien sûr de ce groupe, What's the Difference Does It Make, paru donc c'était en 1984 donc en single sur Rough Trade. Mais pour ceux qui ont l'oreille un peu plus fine, je pense que vous avez peut-être entendu cette version sortie en 1983 lors d'un passage chez John Peel. Voilà, donc John Peel Session sur la BBC, c'était en 1983, en avril. Voilà, groupe formé à Manchester en 1982 avec Stephen Patrick Morris

le groupe anglais formé en 1980 du côté de Richmond's North, c'est donc Sad Lovers and Giants, avec donc formé par Garth Allar, Simon Allar, ainsi il y avait Tristan Karel Funk, Cliff Silver, ainsi que David Wood, et il y avait aussi Nigel Pollard. Et donc maintenant le groupe se constitue de toujours de Garth Allar, Nigel, Tony McInnes, Ian Gibson ainsi que Will Hicks. Et ce dernier album s'intitule The Ways of Forgotten Dreams, donc qui paraît donc je crois vous pouvez le précommander déjà, bien entendu. Je l'ai eu en apport, mais bon, voilà, ça coûte un petit peu plus, mais bon, voilà, j'étais un petit peu pressé, voilà. Donc c'est sorti sur le label hein, Void Camp Records, donc tout juste Sad Lovers and Giants. On aura bien sûr l'occasion d'écouter d'autres extraits de cet album lors de la prochaine saison. Voilà, et on a démarré avec un autre groupe, un ancien groupe des années 80, à savoir Pink Turns Blue, donc qui ont démarré en 1985 à Cologne, avec donc Thomas Elburn, Mick Jagger, et maintenant il y a Paul Richter ainsi que Luca Samouri, et il n'y a plus que donc Thomas Elburn n'est plus dans le groupe, donc c'est maintenant un trio avec Mick, Paul ainsi que Luca, et vous avez pu entendre le titre, il s'agissait de Can't Do Without You, extrait de leur dernier album Black Swan, paru l'année dernière en 2025, donc sur le label Orden Records. On va partir avec toute autre chose, allez, un petit peu de son Synthwave Italo, avec notamment une artiste que j'ai découvert il n'y a pas si longtemps que ça, une artiste originaire de Portland depuis 2019. Voilà, qui était également dans un groupe qui s'appelait Fringe Clay Glaze, voilà, c'est bien ça, et qui est parti en solo sous son propre nom, Madeline Goldstein. Et on va écouter, c'est quel titre que je vais vous proposer, c'est Apogee, voilà. Mais avant, on va aller avec une autre artiste américaine originaire de Los Angeles, qu'on a pu voir d'ailleurs du côté de Brest il n'y a pas si longtemps que ça, bon, il y a quelques années déjà. Ricky, voilà, où elle a plusieurs noms, hein. Niff Neighbors, il y a Rebecca Ledinsky ou Ricky Ledinsky, voilà. Donc, et en 2020, elle avait sorti cet album éponyme sur le label Death Records, et on va écouter le titre No, extrait donc de cet album.

Voilà, un album, un EP qui dans le style Soundwave Italo, qui est magnifique du début jusqu'à la fin. Voilà, donc c'est un sans faute, sorti en 2021 sur le label breton Symphony of Destruction pour ce groupe de Malaisie, originaire de Singapour, Prospects avec Vanessa Victoria ainsi que Hafiz Mohamed Shamsuddin, voilà. Et le titre que je vous ai diffusé, c'était The Garden, que je vous ai d'ailleurs plusieurs fois diffusé dans cette émission. Prospects, voilà, pour cette petite série, on va dire, encore une fois, Soundwave Italo. Juste avant, c'était le groupe Nuevo Testamento, qui la même année, donc sur le label Avant Records, sortait leur album New Earth, avec donc Chelsea Crowley, qui est originaire de Los Angeles. Giacomo Zatti et Andrea Mancione, eux, ils sont italiens. Et en 2018, ils avaient créé donc ce groupe Nuevo Testamento. Et c'est le titre. Et encore, j'ai changé en cours de route. Normalement, je ne devais pas passer ce titre-là, mais bon, je me suis dit, c'est quand même le morceau de cet album, Michel. Michel, normalement, je devais vous diffuser Intuition, pour ceux qui connaissent l'album. Voilà. Donc, petit changement de dernière minute. Et juste avant, donc, on va rester du côté des États-Unis avec ce projet de Portland. Ben, projet solo de Madeleine Goldstein, qui, elle, jouait dans un groupe qui s'appelait Fringe Class. Et en 2026, donc tout récemment, est sorti sur le label Artifact Records cet album qui s'intitule Speaking to the Body. Et c'est le titre Apogee que je vous ai diffusé, extrait de cet album, voilà, de Madeleine Goldstein. Et on a démarré avec une autre américaine, cette fois-ci avec Ricky, sur le titre, Gno, extrait de son premier album éponyme. Également sorti sur le label Des Records, c'était en 2020 déjà. Donc pour ce projet de Los Angeles depuis 2017, voilà. On va refroidir un petit peu l'atmosphère, voilà, avec le projet solo de Philip Bunch, donc qui a également son projet Sinerscape, mais depuis 1988, depuis Bielefeld en Allemagne, son projet qui s'intitule Rohrbach Garden. Et c'est le titre, c'est quel titre que je vais vous diffuser pour démarrer cette nouvelle série? C'est Healing and Crawling, extrait de son dernier album qui s'intitule Trust the Process, sorti sur le label Anzen, en 2025. Et après, il y aura quelques petites... il n'y aura pas de nouveautés. Si, un nouvel extrait du dernier album de Liz Frank, si j'avais déjà dit en tout début d'émission.

Vous êtes toujours à l'écoute de l'émission Darkness avec juste à l'instant Eco Waste, donc projet depuis 1994 du côté de Dortmund, de Dirk Klein. Voilà, c'était le titre Tearing Inside, paru en 2007 sur le double vinyle 10 pouces sur le label Tru. Juste avant, on a été du côté de Los Angeles avec Broadman and Short, qui eux avaient sorti en 2013 sur le label Chantritic Records cet album Distance Agno. C'était en 2013, voilà. Donc c'est le projet de Max Broadman ainsi que Jace. Après, je ne connais pas trop les projets de Max. Mais concernant Jesse Short, lui, parmi d'autres groupes, il avait formé la formation, donc le Pure Ground, dont je vous ai déjà diffusé plusieurs morceaux de ce groupe. Voilà, Broadman and Short. Juste avant, donc, on a retrouvé encore Dirk Klein, mais avec son autre projet Flashback depuis 2014. Et il s'agissait du titre Out of the Cold, sorti sur son dernier album qui s'intitule 3, voilà, ou 3, très fouillis. Voilà, sorti en 2025 sur le label Einstein Art. Voilà. Justement, bah, hop, de retour Dirk Klein avec un autre morceau de Eco Waste, mais cette fois-ci un peu plus récent, avec le titre Rebirth The Final, paru sur l'album Narcissistic Demon, sur le label Minimal Combinite Records, donc en 2025, en édition vinyle et CD box, qui vaut son pesant de cacahuètes. Mais si vous voulez, vous pouvez aller sur le Bandcamp de Eco Waste et l'avoir en édition digitale. Juste avant, c'était un nouvel extrait du dernier album de Liz Frank, Is This You, et je vous ai utilisé le titre Killer's Queer. Voilà, extrait de cet album, de ce projet depuis 1980 du côté de Savona en Italie, de Fulvio Guidarelli, et c'est sorti sur le label Bayday Registra Records. Et on a démarré avec Rohrbach Garden, projet donc depuis 1988 du côté de Bielefeld, de Philip Munch, donc, qui a également d'autres projets comme Cinderscape, et vous avez pu entendre le titre Healing and Growing, extrait de son dernier album Trust The Process, extrait sorti en 2025 sur le label Anzen Records. Il reste je sais pas si je vais pouvoir le diffuser. Bon, allez, pour générique de fin, peut-être que j'aurai pas le temps. J'aurai même pas le temps de le diffuser. Bon, allez, hop, je vais changer le CD parce que je voulais vous diffuser un petit morceau l'été d'Étienne Dao avec Alan Stivell, mais bon, ça va pas être possible. Donc, je vais vous mettre le générique de fin, le temps que je cale de tout ça. En tout cas, c'était la dernière émission Darkness de cette 29e saison. Voilà, sur les ondes de Radio Bridget, toujours un grand plaisir d'être avec vous le dimanche soir. Je pense que la réciprocité en est de même, je l'espère. Voilà, on se retrouve, ce sera le dimanche 6 septembre pour une première émission, vu que c'est un premier dimanche du mois. Ce sera le Comeback 80s du mois de septembre 2026, et là, pour la 30e saison, s'il vous plaît. Voilà, allez, générique de fin. Et d'ici là, tant qu'il y aura du noir, il y a de l'espoir. Allez, et puis à partir de 22h, n'oubliez pas l'émission de François Declercq, c'est l'heure de l'histoire. Allez, générique de fin, bye bye, salut les Corbacs.

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J'ai souhaité réhabiliter les soirées d'autrefois, celles où l'on allait s'asseoir autour du feu, écouter une histoire. Je vous propose de prendre ce temps, loin du brouhaha du monde, en vous laissant bercer par la magie des mots, la féerie de personnages ressuscités pour vous, tapis bientôt sous vos paupières, ensemençant vos rêves. Puissiez-vous y prendre un réel plaisir. Vous allez voir, ça fait du bien.

Amis des livres et des histoires, bonsoir. Aujourd'hui, nous allons rendre hommage à l'un des plus grands écrivains contemporains français, Jean-Michel Gustave Le Clézio, reconnu d'ailleurs par la communauté littéraire, puisqu'il lui a été attribué en 2008 le prix Nobel de littérature pour l'ensemble de son œuvre. J'ai choisi une œuvre plutôt connue de lui, une œuvre correspondant à deux de ses thèmes de prédilection, l'errance et l'enfance, deux thèmes tellement proches. L'errance désigne ce rapport particulier à l'espace et au temps, où les repères normés de la vie sociale sont provisoirement délaissés. C'est d'ailleurs la définition du Petit Larousse où « errer » signifie « aller ça et là, à l'aventure, sans but ». N'est-ce pas également le propre de l'enfance? Ce temps du seul instant présent, dans sa permanente découverte du temps et de l'espace. Telle est d'ailleurs l'histoire de Mondo, un enfant d'une dizaine d'années, dont l'auteur nous prévient dès sa toute première phrase. « Personne n'aurait pu dire d'où venait Mondo », ajoutant « Il était arrivé un jour, par hasard, ici dans notre ville ». Cette nouvelle appartient au recueil intitulé « Mondo et autre histoire », présentant une galerie de portraits d'enfants ayant tous cette capacité à s'accorder aux éléments de la nature. Dans sa quatrième de couverture, l'éditeur Gallimard nous les décrit comme, je cite, « des enfants fées ». Il nous les présente ainsi. Il nous guide, nous force à traverser les tristes opacités d'un univers où l'espoir se meurt. Il nous fascine par leur volonté tranquille, souveraine, accordée au silence des éléments retrouvés.

Je vous propose donc de nous mettre dans les pas de ce petit bonhomme, Mondo. Le rythme y est tranquille, il lui ressemble. Nous allons découvrir l'un après l'autre les liens tissés par cet enfant, pas comme les autres, avec des personnages eux aussi, pas tout à fait comme les autres. Ils ont pour nom Giordan, le pêcheur, le vieux Daddy, puis Tichin, nouant avec lui un lien pudique et profond. Découvrons donc cette atmosphère si particulière, propre à l'enfance.

Le premier extrait nous présente Mondo, un peu comme une apparition, toutefois assez vite adopté par la cité. Personne n'aurait pu dire d'où venait Mondo. Il était arrivé un jour, par hasard, ici dans notre ville, sans qu'on s'en aperçoive. Et puis, on s'était habitué à lui. C'était un garçon d'une dizaine d'années, avec un visage tout rond et tranquille, et de beaux yeux noirs, un peu obliques. Mais c'était surtout ses cheveux qu'on remarquait, des cheveux bruns cendrés, qui changeaient de couleur selon la lumière, et qui paraissaient presque gris à la tombée de la nuit. On ne savait rien de sa famille, ni de sa maison. Peut-être qu'il n'en avait pas. Toujours quand on ne s'y attendait pas, quand on ne pensait pas à lui, il apparaissait au coin d'une rue, près de la plage ou sur la place du marché. Il marchait seul, l'air décidé, en regardant autour de lui. Il était habillé tous les jours de la même façon. Un pantalon bleu en dénin, des chaussures de tennis et un t-shirt vert un peu trop grand pour lui. Quand il arrivait vers vous, il vous regardait bien en face. Il souriait et ses yeux étroits devenaient deux fentes brillantes. C'était sa façon de saluer. Quand il y avait quelqu'un qui lui plaisait, il l'arrêtait et lui demandait tout simplement « Est-ce que vous voulez m'adopter ?» Et avant que les gens soient revenus de leur surprise, il était déjà loin. Qu'est-ce qu'il était venu faire ici, dans cette ville? Peut-être qu'il était arrivé après avoir voyagé longtemps dans la soute d'un cargo ou dans le dernier wagon d'un train de marchandises qui avait roulé lentement à travers le pays, jour après jour, nuit après nuit. Peut-être qu'il avait décidé de s'arrêter quand il avait vu le soleil et la mer, les villas blanches et les jardins de palmiers. Ce qui est certain, c'est qu'il venait de très loin, de l'autre côté des montagnes, de l'autre côté de la mer. Rien qu'à le voir, on savait qu'il n'était pas d'ici et qu'il avait vu beaucoup de pays. Il avait ce regard noir et brillant, cette peau couleur de cuivre et cette démarche légère, silencieuse, un peu de travers, comme les chiens. Il avait surtout une élégance et une assurance que les enfants n'ont pas d'ordinaire à cet âge. Et il aimait poser des questions étranges qui ressemblaient à des devinettes. Pourtant, il ne savait pas lire ni écrire.

Quand il est arrivé ici, dans notre ville, c'était avant l'été. Il faisait déjà très chaud et il y avait chaque soir plusieurs incendies sur les collines. Le matin, le ciel était invariablement bleu, tendu, lisse, sans un nuage. Le vent soufflait de la mer, un vent sec et chaud, qui desséchait la terre et attisait les feux. C'était un jour de marché. Mondo est arrivé sur la place et il a commencé à circuler entre les camionnettes bleues des maraîchers. Tout de suite, il a trouvé du travail parce que les maraîchers ont toujours besoin d'aide pour décharger leurs cajots. Mondo travaillait pour une camionnette, puis quand il avait fini, on lui donnait quelques pièces et il allait voir une autre camionnette. Les gens du marché le connaissaient bien. Il venait sur la place de bonne heure pour être sûr d'être engagé. Et quand les camionnettes bleues commençaient à arriver, les gens le voyaient crier son nom. « Mondo ! Oh, Mondo !» Quand le marché était fini, Mondo aimait bien glaner. Il se faufilait entre les étals et il ramassait ce qui était tombé par terre, des pommes, des oranges, des dattes. Il y avait d'autres enfants qui cherchaient et aussi des vieux qui remplissaient leurs sacs avec des feuilles de salade et des pommes de terre. Les marchands aimaient bien Mondo. Ils ne lui disaient jamais rien. Quelquefois, la grosse marchande de fruits qui s'appelait Rosa lui donnait des pommes ou des bananes qu'elle prenait sur son étal. Il y avait beaucoup de bruit sur la place et les guêpes volaient au-dessus des tas de dattes et de raisins secs. Mondo restait sur la place jusqu'à ce que les camionnettes bleues soient reparties. Il attendait l'arroseur public qui était son ami. C'était un grand homme, maigre, habillé d'un survêtement bleu marine. Mondo aimait bien le regarder manier sa lance, mais il ne lui parlait jamais. L'arroseur public dirigeait le jet d'eau sur les ordures et les faisait courir devant lui comme des bêtes. Et il y avait un nuage de gouttes qui montait dans l'air. Ça faisait un bruit d'orage et de tonnerre. L'eau fusait sur la chaussée et on voyait des arcs-en-ciel légers au-dessus des voitures arrêtées. C'était pour cela que Mondo était l'ami de l'arroseur. Il aimait les gouttes fines qui s'envolaient, qui retombaient comme la pluie sur les carrosseries et sur les pare-brises. L'arroseur public aimait bien Mondo lui aussi, mais il ne lui parlait pas. D'ailleurs, il n'aurait pas pu se dire grand-chose à cause du bruit de la lance. Mondo regardait le long tuyau noir qui tressautait comme un serpent. Il avait très envie d'essayer d'arroser lui aussi, mais il n'osait pas demander à l'arroseur de lui prêter sa lance. Et puis, peut-être qu'il n'aurait pas eu la force de rester debout parce que le jet d'eau était très puissant. Mondo restait sur la place jusqu'à ce que l'arroseur public ait fini d'arroser. Des gouttes fines tombaient sur son visage et mouillaient ses cheveux. Et c'était comme une brume fraîche qui faisait du bien. Quand l'arroseur public avait fini, il démontait son tuyau et il s'en allait ailleurs. Alors, il y avait toujours des gens qui arrivaient et qui regardaient la chaussée mouillée en disant « Tiens, il a plu ?» Après, Mondo partait voir la mer, les collines qui brûlaient, ou bien il allait à la recherche de ses autres amis. À cette époque-là, il n'habitait vraiment nulle part. Il dormait dans des cachettes, du côté de la plage ou même plus loin dans les rochers blancs à la sortie de la ville. C'était de bonnes cachettes où personne n'aurait pu le trouver. Les policiers et les gens de l'assistance n'aiment pas que les enfants vivent comme cela en liberté, mangeant n'importe quoi et
dormant n'importe où. Mais Mondo était malin. Il savait quand on le cherchait, et il ne se montrait pas. Quand il n'y avait pas de danger, il se promenait toute la journée dans la ville, en regardant ce qui se passait. Il aimait bien se promener sans but, tourner au coin d'une rue, puis d'une autre, s'arrêter un peu dans un jardin, repartir. Quand il voyait quelqu'un qui lui plaisait, il allait vers lui et il lui disait tranquillement « Bonjour, est-ce que vous ne voulez pas m'adopter ?» Il y avait des gens qui auraient bien voulu parce que Mondo avait l'air gentil avec sa tête ronde et ses yeux brillants. Mais c'était difficile. Les gens ne pouvaient pas l'adopter comme cela tout de suite. Il commençait à lui poser des questions, son âge, son nom, son adresse, où étaient ses parents. Et Mondo n'aimait pas beaucoup ces questions-là. Il répondait « Je ne sais pas, je ne sais pas ». Et il s'en allait en courant. Mondo avait trouvé beaucoup d'amis, rien qu'en marchant dans les rues. Mais il ne parlait pas à tout le monde. Ce n'étaient pas des amis pour parler ou pour jouer. C'étaient des amis pour saluer au passage, très vite, avec un clin d'œil, ou pour faire un signe de la main au loin, de l'autre côté de la rue. C'étaient des amis aussi pour manger, comme la dame boulangère qui lui donnait tous les jours un morceau de pain. Elle avait un vieux visage rose, très régulier et très lisse, comme une statue italienne. Elle était toujours habillée de noir et ses cheveux blancs tressés étaient coiffés en chignon. Elle avait d'ailleurs un nom italien, elle s'appelait Ida. Et Mondo aimait bien entrer dans son magasin. Quelquefois, il travaillait pour elle. Il allait porter du pain chez les commerçants du voisinage. Quand il revenait, elle coupait une grosse tranche dans un pain rond. Et elle la lui tendait, enveloppée dans du papier transparent. Mondo ne lui avait jamais demandé de l'adopter, peut-être parce qu'il l'aimait vraiment bien et que ça l'intimidait. Mondo marchait lentement vers la mer en mangeant le morceau de pain. Il le cassait par petits bouts pour le faire durer. Et il marchait et mangeait sans se presser. Il paraît qu'il vivait surtout de pain à cette époque-là. Tout de même, il gardait quelques miettes pour donner à des amis mouettes.

0: Le second extrait initie les rencontres de Mondo avec quelques-uns des habitants de la ville, une ville d'ailleurs jamais nommée ni située dans un quelconque espace. Mondo y dialogue non seulement avec quelques habitants, dont Jordan, le pêcheur, mais aussi avec les éléments de la nature. Vous allez voir cet univers magique propre à l'enfance. Retrouvons-les. À la base des brises-lames, là où la mer battait, le goémon vert faisait un tapis, et il y avait des populations de mollusques aux coquilles blanches. Mondo connaissait surtout un bloc de ciment presque au bout de la digue. C'était là qu'il allait toujours s'asseoir, et c'était lui qu'il préférait. C'était un bloc un peu incliné, mais pas trop. Et son ciment était usé, très doux. Mondo s'installait sur lui. Il s'asseyait en tailleur et il lui parlait un peu, à voix basse, pour lui dire bonjour. Quelquefois, il lui racontait même des histoires pour le distraire, parce qu'il devait sûrement s'ennuyer un peu à rester là tout le temps sans pouvoir partir. Alors, il lui parlait de voyages, de bateaux et de mer, bien sûr, et puis de ces grands cétacés qui dérivent lentement d'un pôle à l'autre. Le brise-lames ne disait rien, ne bougeait pas, mais il aimait bien les histoires que lui racontait Mondo. C'était sûrement pour ça qu'il était si doux. Mondo restait longtemps assis sur son brise-lames, à regarder les étincelles sur la mer et à écouter le bruit des vagues. Quand le soleil était plus chaud, vers la fin de l'après-midi, il s'allongeait en chien de fusil, la joue contre le ciment tiède, et il dormait un peu. C'est un de ces après-midi-là qu'il avait fait la connaissance de Jordan, le pêcheur. Mondo avait entendu à travers le ciment le bruit de pas de quelqu'un qui marchait sur les brise-lames. Il s'était redressé, prêt à aller se cacher. Mais il avait vu cet homme d'une cinquantaine d'années qui portait une longue gaule sur son épaule, et il n'avait pas eu peur de lui. L'homme était venu jusqu'à la dalle voisine, et il avait fait un petit signe amical avec la main. « Qu'est-ce que tu fais là ?» Il s'était installé sur le brise-lames et il avait sorti de son sac de toile cirée toutes sortes de fils et d'hameçons. Quand il avait commencé à pêcher, Mondo était venu à côté de lui sur le brise-lames et il avait regardé le pêcheur préparer les hameçons. Le pêcheur lui montrait comment on appâte, puis comment on lance, lentement d'abord, et de plus en plus fort à mesure que la ligne se dévide. Il avait prêté sa gaule à Mondo pour qu'il apprenne à tourner le moulinet d'un geste continu, en balançant un peu la gaule de gauche à droite. Mondo aimait bien Jordan le pêcheur, parce qu'il ne lui avait jamais rien demandé. Il avait un visage rougi par le soleil, marqué de rides profondes, et deux petits yeux d'un vert intense qui surprenaient. Il pêchait longtemps sur le brise-lames, jusqu'à ce que le soleil soit tout près de l'horizon. Jordan ne parlait pas beaucoup, sans doute pour ne pas faire peur aux poissons, mais il riait chaque fois qu'il ramenait une prise. Il décrochait la mâchoire du poisson avec des gestes nets et précis, et il mettait sa capture dans le sac en toile cirée. De temps en temps, Mondo allait chercher pour lui des crabes gris pour appâter sa ligne. Il descendait au pied des brise-lames et il guettait entre les touffes d'algues. Quand la vague se retirait, les petits crabes gris sortaient et Mondo les attrapait à la main. Jordan, le pêcheur, les brisait sur la dalle de ciment. Il les découpait avec un petit canif rouillé. Un jour, pas très loin en mer, ils avaient vu un grand cargo noir qui glissait sans bruit. Comment s'appelle-t-il ? Demandait Mondo. Jordan le pêcheur mettait sa main en visière et plissait les yeux. Érythréa, disait-il. Puis il s'étonnait un peu. Tu n'as pas de bons yeux.
1: Ce n'est pas cela, disait Mondo. Je ne sais pas lire.
0: Ah bon ? Disait Jordan. Il regardait longuement le cargo qui passait. Qu'est-ce que ça veut dire, le nom du bateau ? Demandait Mondo.
1: Érythréa ?
0: C'est un nom de pays sur la côte d'Afrique, sur la mer Rouge.
1: C'est un joli nom, disait Mondo.
0: Ça doit être un beau pays. Mondo réfléchissait un instant. Et la mer là-bas s'appelle la mer Rouge ?
1: Jordan le pêcheur riait. Tu crois que là-bas la mer est vraiment rouge ?
0: Je ne sais pas, disait Mondo. Quand le soleil se couche, la mer devient rouge, c'est vrai. Mais elle s'appelle comme ça à cause des hommes qui vivaient là autrefois.
1: Mondo regardait le cargo qui s'éloignait.
0: Il va sûrement là-bas vers l'Afrique.
1: C'est loin, disait Jordan le pêcheur.
0: Il fait très chaud là-bas. Il y a beaucoup de soleil et la côte est comme le désert.
1: Jordan le pêcheur ne regardait plus sa ligne maintenant.
0: Il regardait au loin vers l'horizon, comme s'il cherchait à voir vraiment tout cela.
1: Il y a des requins dans la mer Rouge ?
0: Oui. Il y en a toujours un ou deux qui suivent les bateaux. Mais les gens sont habitués, ils n'y font pas attention.
1: Ils ne sont pas méchants.
0: Les requins sont comme les renards, tu sais. Ils sont toujours à la recherche des ordures qui tombent à l'eau, de quelque chose à chaparder. Mais ils ne sont pas méchants.
1: Pendant qu'il parlait, le cargo Érythréa avait fait un grand virage sur la mer. Le bateau pilote revenait en tanguant sur le sillage. Et le cargo donnait juste un coup de sirène bref pour dire au revoir.
0: « Quand est-ce que vous irez là-bas, vous aussi ?» demandait Mondo.
1: « En Afrique, sur la mer Rouge ?»
0: Jordan le pêcheur riait. « Je ne peux pas aller là-bas. Je dois rester ici, sur la digue.
1: Pourquoi ?»
0: Il cherchait une réponse.
1: « Parce que moi, je suis un marin qui n'a pas de bateau. »
0: Puis il recommençait à regarder sa gaule.
1: Quand le soleil était tout près de l'horizon, Jordan le pêcheur posait la gaule à plat sur la dalle de ciment et il sortait de la poche de sa veste un sandwich. Il en donnait la moitié à Mondo et ils mangeaient ensemble en regardant les reflets du soleil sur la mer.
0: Mondo s'en allait avant la nuit pour chercher une cachette ou dormir.
1: Au revoir, disait Mondo.
2: Au revoir, disait Jordan.
0: Quand Mondo était un peu éloigné, il lui criait :
2: Reviens me voir,
1: je t'apprendrai à lire, ce n'est pas difficile.
0: Il restait à pêcher jusqu'à ce qu'il fasse tout à fait nuit. Et que le phare commence à envoyer ses signaux réguliers toutes les 4 secondes.

L'extrait suivant nous permet d'effleurer les risques de l'errance, surtout pour un enfant. Traîner dans la ville à l'heure où les autres enfants vont à l'école n'est pas sans prendre quelques risques. Nous y faisons également connaissance avec le vieux Daddy, que Mondo aime bien. Tout ça était très bien, mais il fallait faire attention au Capacan. Chaque matin, quand le jour se levait, la camionnette grise aux fenêtres grillagées circulait lentement dans les rues de la ville sans faire de bruit au ras des trottoirs. Elle rôdait dans les rues encore endormies et brumeuses, à la recherche des chiens et des enfants perdus. Mondo l'avait aperçu un jour alors qu'il venait de quitter sa cachette du bord de mer et qu'il traversait un jardin. La camionnette s'était arrêtée à quelques mètres devant lui et il avait eu juste le temps de se blottir derrière un buisson. Il avait vu la porte arrière s'ouvrir et deux hommes habillés en survêtements gris étaient descendus. Ils portaient deux grands sacs de toile et des cordes. Ils avaient commencé à chercher dans les allées du jardin et Mondo avait entendu leurs paroles quand ils étaient passés à côté du buisson. « Il est parti par là. Tu l'as vu ?»« Oui, oui, il ne doit pas être loin. » Les deux hommes en gris s'étaient éloignés, chacun dans une direction, et Mondo était resté immobile derrière le buisson, presque sans respirer. Un instant plus tard, il y avait eu un drôle de bruit rauque qui s'était étouffé, puis à nouveau le silence. Quand les deux hommes étaient revenus, Mondo avait vu qu'ils portaient quelque chose dans un des sacs. Ils avaient chargé le sac à l'arrière de la camionnette, et Mondo avait entendu encore ces cris aigus qui faisaient mal aux oreilles. C'était un chien qu'on avait enfermé dans le sac. La camionnette grise était repartie sans se presser, avait disparu derrière les arbres du jardin. Quelqu'un qui passait par là avait dit à Mondo que c'était le Capacan qui enlève les chiens qui n'ont pas de maître. Il avait regardé attentivement Mondo et il avait ajouté, pour lui faire peur, que la camionnette emmenait quelquefois aussi les enfants qui se promenaient au lieu d'aller à l'école. Depuis ce jour, Mondo surveillait tout le temps sur les côtés et même derrière lui pour être sûr de voir venir la camionnette grise. Aux heures où les enfants sortaient de l'école ou bien les jours de fête, Mondo savait qu'il n'y avait rien à craindre. C'était quand il y avait peu de monde dans les rues, tôt le matin ou à la tombée de la nuit, qu'il fallait faire attention. C'est peut-être pour cela que Mondo trottait un peu de travers, comme les chiens. À cette époque-là, il avait fait la connaissance du gitan, du cosaque et de leur vieil ami Daddy. C'étaient les noms qu'on leur avait donnés ici dans notre ville parce qu'on ne savait pas leur vrai nom. Le gitan n'était pas gitan, mais on l'appelait comme cela à cause de son teint basané, de ses cheveux très noirs et de son profil d'aigle. Mais il devait sans doute son surnom au fait qu'il habitait dans une vieille Hotchkiss noire garée sur l'esplanade, et qu'il gagnait sa vie en faisant des tours de prestidigitation. Le Cosaque, lui, c'était un homme étrange, de type mongol, qui était toujours coiffé d'un gros bonnet de fourrure qui lui donnait l'air d'un ours. Il jouait de l'accordéon devant les terrasses des cafés, la nuit surtout, parce que dans la journée, il était complètement ivre. Mais celui que Mondo préférait, c'était le vieux Daddy. Un jour qu'il marchait le long de la plage, il l'avait vu assis par terre sur une feuille de journal. Le vieil homme se chauffait au soleil sans faire attention aux gens qui passaient devant lui. Mondo avait été intrigué par une petite valise en carton bouilli jaune, percée de trous, que le vieux Daddy avait posée par terre à côté de lui sur une autre feuille de journal.
Daddy avait l'air doux et tranquille, et Mondo n'avait pas du tout peur de lui. Ils étaient approchés pour regarder la valise jaune, et il avait demandé à Daddy « Qu'est-ce qu'il y a dans votre valise ?» L'homme avait ouvert un peu les yeux. Sans rien dire, il avait pris la valise sur ses genoux et il avait entrouvert le couvercle. Il souriait d'un air mystérieux en passant sa main sous le couvercle, puis en sortant un couple de colombes. « Elles sont très belles !» avait dit Mondo. « Comment s'appellent-elles ?» Daddy lissait les plumes des oiseaux, puis les approchait de ses joues. « Lui, c'est Pilou. Et elle, c'est Zoé. » Il tenait les colombes dans ses mains. Il les caressait très doucement contre son visage. Il regardait au loin avec ses yeux humides et clairs, qui ne voyaient pas bien. Mondo avait caressé doucement la tête des colombes. La lumière du soleil les éblouissait et elles voulaient rentrer dans leur valise. Daddy leur parlait à voix basse pour les calmer, puis il les enfermait de nouveau sous le couvercle. « Elles sont très belles !» avait répété Mondo. Et il était parti, tandis que l'homme fermait les yeux et continuait à dormir, assis sur son journal. «

0: De toutes ces rencontres, celle avec Tichine, jeune femme de la cité, sera pour lui la plus profonde, la plus touchante aussi. Un véritable lien commence à pouvoir se tisser. C'est environ à cette époque-là que Mondo avait rencontré Tichine, quand les journées étaient belles et les nuits longues et chaudes. Mondo était arrivé devant la porte de la maison de la lumière d'or. Mondo l'avait appelé comme cela la première fois qu'il y était entré, et depuis ce nom est resté. C'était une belle maison ancienne, de type italien, recouverte de plâtre jaune-orange, avec de hautes fenêtres, aux volets déglingués et une vigne vierge qui envahissait le perron. Autour de la maison, il y avait un jardin, pas très grand, mais tellement envahi de ronces et de mauvaises herbes qu'on n'en voyait pas les limites. Mondo avait poussé la porte de fer et il avait marché sur l'allée de gravier qui menait à la maison sans faire de bruit. La maison jaune était simple, sans ornement de stuc ni mascaron, mais Mondo pensait qu'il n'avait jamais vu une maison aussi belle. Ce qui était beau surtout, c'était la lumière qui enveloppait la maison. C'était pour elle que Mondo avait tout de suite donné ce nom à la maison de la lumière d'or. Au bout d'un moment, Mondo s'était couché en chien de fusil sur la terre, la tête appuyée sur son coude. C'était bien de dormir comme cela au pied de l'arbre qui sent fort, pas très loin de la maison de la lumière d'or, tout entouré de chaleur et de paix, avec la voix stridente du criquet qui allait et venait sans cesse. « Qui es-tu ? » demandait la voix aiguë. « Maintenant, devant Mondo, il y avait une femme, mais elle était si petite que Mondo avait cru un instant que c'était une enfant. Ses cheveux noirs étaient coupés en rond autour de son visage, et elle était vêtue d'un long tablier bleu-gris. Elle souriait. « Qui es-tu ? » Mondo était debout, à peine plus petit qu'elle. Il bâillait. « Tu dormais ?»«
1: Excusez-moi, » dit Mondo. « Je suis entré dans votre jardin. » J'étais un peu fatigué, alors j'ai dormi un peu. Je vais partir maintenant.
0: Pourquoi veux-tu partir tout de suite? Tu n'aimes pas le jardin?
1: Si, il est très beau, dit Mondo. Il cherchait sur le visage de la petite femme un signe de colère, mais elle continuait à sourire. Ses yeux bridés avaient une expression curieuse, comme les chats. Autour des yeux et de la bouche, il y avait des rides profondes, et Mondo pensait que la femme était vieille. « Viens voir la maison aussi, » dit-elle. Elle montait le petit escalier en demi-lune et elle ouvrait la porte. « Viens donc !» Mondo entrait derrière elle. C'était une grande salle, presque vide, éclairée sur les quatre côtés par de hautes fenêtres. Au centre de la salle, il y avait une table de bois et des chaises, et sur la table, un plateau laqué portant une théière noire et des bols. Mondo restait immobile sur le seuil, regardant la salle et les fenêtres. Les fenêtres étaient faites de petits carreaux de verre dépoli, et la lumière qui entrait était encore plus chaude et dorée. Mondo n'avait jamais vu une lumière aussi belle. La petite femme était debout devant la table et elle versait le thé dans les bols.
0: « Est-ce que tu aimes le thé ?»«
1: Oui, » dit Mondo. « Alors viens t'asseoir ici. » Mondo s'asseyait lentement sur le bord de la chaise et il buvait. Le breuvage était couleur d'or aussi. Il brûlait les lèvres et la gorge.
0: « C'est chaud, » dit-il.
1: La petite femme buvait une gorgée sans bruit. « Tu ne m'as pas dit qui tu étais, » dit-elle. Sa voix était comme une musique douce. «
0: Je suis Mondo, » dit
1: Mondo. La petite femme le regardait en souriant. Elle semblait plus petite encore sur sa chaise. « Moi, je suis Tichin. Vous êtes chinoise ?» demandait Mondo. La petite femme secouait la tête. « Je suis vietnamienne, pas chinoise. » « C'est loin, votre pays ?»« Oui, c'est très très loin. » Mondo buvait le thé et sa fatigue s'en allait. « Et toi, d'où viens-tu ? Tu n'es pas d'ici, n'est-ce pas ?» Mondo ne savait pas trop ce qu'il fallait dire. « Non, je ne suis pas d'ici, » dit-il. Il écartait les mèches de ses cheveux en baissant la tête. La petite femme ne cessait pas de sourire, mais ses yeux étroits étaient un peu inquiets soudain. « Reste encore un peu, » dit-elle. « Tu ne veux pas partir tout de suite ?»« Je n'aurais pas dû entrer dans votre jardin, » dit Mondo. « Mais la porte était ouverte. J'étais un peu fatiguée. »« Tu as bien fait d'entrer, » dit simplement Tichin. « Tu vois, j'avais laissé la porte ouverte pour toi. »« Alors, vous saviez que j'allais venir ?» dit Mondo. Cette idée le rassurait. Tichin faisait oui de la tête, et elle tendait à Mondo une boîte de fer blanc pleine de macarons. « Tu as faim ?»« Oui, » dit Mondo. Il grignotait le macaron en regardant les grandes fenêtres par où entrait la lumière. « C'est beau, » dit-il. « Qu'est-ce qui fait tout cet or ?»« C'est la lumière du soleil, » dit Tichin. « Alors vous êtes riche ?» Tichin riait. « Cet or-là n'appartient à personne. » Il regardait la belle lumière comme dans un rêve. « C'est comme cela dans mon pays, » disait Tichin à voix basse. « Quand le soleil se couche, le ciel devient comme cela, tout jaune, avec de petits nuages noirs très légers. On dirait des plumes d'oiseaux. » Les lumières d'or remplissaient toute la pièce, et Mondo se sentait plus calme et plus fort, comme après avoir bu le thé chaud. « Tu aimes ma maison ?» demandait Tichin. « Oui, madame, » disait Mondo. Ses yeux reflétaient la couleur du soleil. « Alors, c'est ta maison aussi, quand tu veux. » C'est comme cela que Mondo avait fait connaissance avec Tichin et la maison de la lumière d'or.

Ah, les facteurs. Quelle magie portent-ils en eux et plus encore dans leurs gros sacs en cuir. Même dans l'errance, ils représentent le lien avec le monde. Découvrons-le. Mondo connaissait beaucoup de gens ici, dans cette ville, mais il n'avait pas tellement d'amis. Ceux qu'il aimait rencontrer, c'était ceux qui ont un beau regard brillant et qui sourient quand ils vous voient, comme s'ils étaient heureux de vous rencontrer. Alors, Mondo s'arrêtait, il leur parlait un peu, il leur posait quelques questions sur la mer, le ciel ou sur les oiseaux. Et quand les gens s'en allaient, ils étaient tout transformés. Mondo ne leur demandait pas des choses très difficiles, mais c'était des choses que les gens avaient oubliées, auxquelles ils avaient cessé de penser depuis des années. Comme par exemple, pourquoi les bouteilles sont vertes ? Ou pourquoi il y a des étoiles filantes ? C'était comme si les gens avaient attendu longtemps une parole, juste quelques mots, comme cela, au coin de la rue, et que Mondo savait dire ces mots-là. C'était les questions aussi. La plupart des gens ne savent pas poser les bonnes questions. Mondo savait poser les questions juste quand il fallait, quand on ne s'y attendait pas. Les gens s'arrêtaient quelques secondes, ils cessaient de penser à eux et à leurs affaires, ils réfléchissaient, et leurs yeux devenaient un peu troubles parce qu'ils se souvenaient d'avoir demandé cela autrefois. Il y avait quelqu'un que Mondo aimait bien rencontrer. C'était un homme jeune, assez grand et fort, avec un visage très rouge et des yeux bleus. Il était habillé d'un uniforme bleu foncé et il portait une grosse besace de cuir remplie de lettres. Mondo le rencontrait souvent le matin dans le chemin d'escalier qui montait à travers la colline. La première fois que Mondo lui avait demandé « Est-ce que vous avez une lettre pour moi ?» Le gros homme avait ri. Mais Mondo le croisait chaque jour et chaque jour il allait vers lui et lui posait la même question. « Et aujourd'hui, est-ce que vous avez une lettre pour moi ?» Alors l'homme ouvrait sa besace et cherchait. « Voyons, voyons, c'est comment ton nom déjà ?»« Mondo, » disait Mondo. « Mondo, Mondo, non, pas de lettre aujourd'hui. » Quelquefois tout de même, il sortait de sa besace un petit journal imprimé ou bien une réclame et il l'étendait à Mondo. « Tiens, aujourd'hui il y a ça qui est arrivé pour toi. » Il lui faisait un clin d'œil et il continuait son chemin.

Dans ce dernier extrait, le lien avec Tichine s'approfondit. J'ai envie de dire s'épaissit. Ces deux-là commencent à passer un peu de temps ensemble, à aimer s'émerveiller de la nature. Glissons-nous derrière eux. Quand la nuit tombait, Mondo retournait à la maison de la lumière d'or. Il mangeait le riz et les légumes dans la grande salle avec Tichine, puis il sortait dans le jardin. Il attendait que la petite femme vienne le rejoindre, et ils marchaient ensemble très lentement sur le sentier de gravier, jusqu'à ce qu'ils soient complètement entourés par les arbres et les buissons. Tichine prenait la main de Mondo et la serrait si fort qu'il avait mal. Mais c'était bien quand même de marcher comme cela dans la nuit sans lumière. On t'attend du bout du pied pour ne pas tomber, guidé seulement par le bruit du gravier qui crissait sous les semelles. Mondo écoutait le chant strident du criquet caché. Il sentait les odeurs des arbustes qui écartaient leurs feuilles dans la nuit. Ça faisait un peu tourner la tête et c'était pour ça que la petite femme serrait très fort sa main, pour ne pas avoir le vertige. La nuit, tout sent bon, disait Mondo. C'est parce qu'on ne voit pas, disait Tichine. On sent mieux et on entend mieux quand on ne voit pas. Elle s'arrêtait sur le chemin. Regarde, on va voir les étoiles maintenant. Le cri aigu du criquet résonnait tout près d'eux, comme s'il sortait du ciel même. Les étoiles apparaissaient l'une après l'autre. Elles palpitaient faiblement dans l'humidité de la nuit. Mondo les regardait, la tête renversée en retenant son souffle. Elles sont belles. Est-ce qu'elles disent quelque chose, Tichine? Oui, elles disent beaucoup de choses, mais on ne comprend pas ce qu'elles disent. Même si on savait lire, on ne pourrait pas comprendre? Non, on ne pourrait pas, Mondo. Les hommes ne peuvent pas comprendre ce que disent les étoiles. Peut-être qu'elle raconte ce qu'il y aura plus tard, dans très longtemps. Oui. Ou bien peut-être qu'elle se raconte des histoires. Tichine aussi les regardait sans bouger, en serrant très fort la main de Mondo. Peut-être qu'elles disent la route qu'il faut suivre, les pays où il faut aller. Mondo réfléchissait. Elle brille fort maintenant. Peut-être qu'elles ont des âmes. Tichine voulait voir le visage de Mondo, mais tout était noir. Alors, tout d'un coup, elle se mettait à trembler, comme si elle avait peur. Elle serrait la main de Mondo contre sa poitrine et elle appuyait sa joue contre son épaule. Sa voix était toute bizarre et triste, comme si quelque chose lui faisait mal. Mondo. Mondo. Elle répétait son nom avec sa voix étouffée et son corps tremblait. Qu'est-ce que vous avez ? Demandait Mondo. Il essayait de la calmer en lui parlant. Je suis là. Je ne vais pas partir. Je ne veux pas m'en aller. Il ne voyait pas le visage de Tichine, mais il devinait qu'elle pleurait. Et c'était pour cela que son corps tremblait. Tichine s'écartait un peu pour que Mondo ne sente pas couler ses larmes. « Excuse-moi, je suis bête, » disait-elle. Mais sa voix n'arrivait pas à parler. « Ne soyez pas triste, » disait Mondo. Il l'entraînait à l'autre bout du jardin. « Venez, nous allons voir les lumières de la ville dans le ciel. » Ils allaient jusqu'à l'endroit où on pouvait voir la grande lueur rose en forme de champignon au-dessus des arbres. Il y avait même un avion qui passait en clignotant, et ça les faisait rire. Puis, ils s'asseyaient sur le chemin de gravier sans se lâcher la main. La petite femme avait oublié sa tristesse
et elle parlait à nouveau à voix basse, sans penser à ce qu'elle disait. Mondo parlait aussi, et le criquet faisait son bruit strident dans sa cachette au milieu des feuilles. Mondo et Tichin restaient assis comme cela très longtemps, jusqu'à ce que leurs paupières deviennent lourdes. Alors, ils s'endormaient par terre, et le jardin bougeait lentement, lentement.

0: Voilà. Vous découvrirez au cours de votre lecture d'autres rencontres, notamment celle avec ce vieux monsieur commençant à lui apprendre à lire et à écrire de façon très originale et très efficace. Ce recueil de nouvelles est un hymne à l'enfance et à la marginalité, celle qui rend libre et beau et donne plus encore envie de garder cette enfance soigneusement à l'intérieur de nous tout au long de notre vie. Peut-être que certains d'entre vous se reconnaîtront-ils à travers cette soif de sortir du carcan de la société, de son rythme effréné et plus encore de son urbanisation galopante. Les autres enfants de ce recueil se prénomment Lullaby, John, Juba, Alia, Petite Croix. La ribambelle de leurs portraits offre incontestablement un apaisement à notre esprit tellement tourmenté. Laissez-vous porter par leurs voyages et leurs errances. Mondo et autres histoires est édité aux éditions Folio. Votre petit libraire saura vous le commander. J'espère que ces quelques extraits et cette présentation vous donneront envie de découvrir non seulement ce livre, mais l'œuvre plus générale de Leclésio, une œuvre abondante. Ses livres les plus remarqués se nomment « Désert »,« Le chercheur d'or »,« Onitsha »,« La quarantaine ». Sans oublier son tout premier livre, « Le procès-verbal », tout premier livre lui valant pourtant le prix Renaudot. Je vous souhaite de belles lectures. En attendant de vous retrouver pour une nouvelle histoire, je vous souhaite une belle soirée et je vous dis à bientôt dans
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